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Allen. Lily Allen avec Mr. Blue Sky dans Je peux pas j'hallucine, numéro 325. Et c'est un jour un peu particulier aujourd'hui puisque c'est la dernière fois qu'on vous dit que cette émission est sur Radio 4910, car demain ce sera sur Bleu Clair. Bleu.

yeah, yeah, voilà, bon, voilà, on s'est dit, on va inaugurer quelque part le nouveau jingle, donc voilà, c'est celui que vous entendez, ce sera le nouvel habillage de votre radio qui vous relie, c'est Bleu Clair qui débarque à partir de ce soir, minuit. J'espère que vous serez nombreux à vivre cet événement avec nous. On essaiera en tout cas, nous, d'être là pour le faire vivre à l'antenne en direct. C'est en tout cas ce qu'on essaiera de faire. Et donc voilà, j'avais envie de commencer par quand même un petit habillage, histoire de déjà se mettre un petit peu dans l'ambiance. Donc vous ne m'en voudrez pas de ne pas retrouver cette fois-ci votre jingle habituel de « Je peux pas, j'ai piscine ». Bref, enfin, malgré tout, c'est l'émission « Je peux pas, j'ai piscine hein, ». On va pas quand même déroger aux traditions, on va pas faire autre chose que ce qu'on fait depuis 324 numéros, et pour ce 325e, ça serait quand même dommage. Et donc voilà, dans quelques instants, nous allons retrouver notre première chronique, ce sera première interview découverte. Nous sommes en fait partis à la découverte d'un nouveau commerce qui se situe rue des 600 Franchimontois. C'est Tarek Abdelkatif qui a ouvert ce commerce. Il vient d'ouvrir ce commerce sous l'enseigne Allo Pizza, de quoi caler un petit creux avant même le premier tour de bassin. Ensuite, à 1h30, changement de couloir, si je puis dire. Pas de piscine, hein, évidemment. Un interview piscine numéro 2 avec au téléphone, cette fois, Louis Pic, directeur du cabaret de l'Enclos, pour parler de leur nouvelle saison 2026-2027. À 1h50, on sortira la tête de l'eau pour un peu de lecture avec Bernard Kuykels, son coup de cœur du mois, on va dire. Hein, je n'en sais pas plus. Et on va découvrir ça avec lui. Ce sera notre petite surprise du jour, quelque part, peut-être. Ensuite, ce sera la deuxième heure, déjà avec Plaisir CD, la chronique de Dominique Kuhn qui souffle sa 90e bougie aujourd'hui et boucle au passage d'ailleurs le dernier tour de piste sous les couleurs de Radio 49-10. Hey. On remettra les palmes ensuite pour l'interview piscine numéro 3 avec Jonathan Bovy qui lui sera bien en studio. C'est le président des Fiertés Verviétoises qui viendra nous présenter Clap Queer, un autre genre de cinéma, un festival qui présentera un autre genre de cinéma plus exactement qui se tiendra du 6 au 13 octobre entre Welkenrad, Soumagne, Dizon et Verviers. Et pour la dernière longueur, direction La Nature avec Cécile Bévier et son pote à nature, consacré cette semaine à la canicule. Et ce sera déjà à l'heure de nous dire au revoir. On rappelle quand même que toute cet après-midi, c'est la journée porte ouverte sur Radio 49-10. Alors, faut qu'on le dise. Donc, cet après-midi, de 14h à 18h, on vous attend nombreux pour venir nous saluer, saluer toute l'équipe qui sera là, voir nos studios, pourquoi pas dire un petit mot au micro, ça c'est tout à fait possible également. Et d'assister notamment à un chouette concert acoustique. Vous pourrez d'ailleurs suivre également à la radio, ce sera à 15h, le concert acoustique de Bézac Arthur. Eh oui, un artiste qu'on vous diffuse assez régulièrement sur Radio 49-10. Donc, a priori, ça ne devrait pas être une surprise pour vous. Hein, mais voilà, malgré tout, je pense qu'on n'était jamais venu en studio ici pour chanter en direct sa chanson, et ce sera le cas aujourd'hui. Donc, ce sera à la fois pour vous, les auditeurs qui nous écoutez sur la radio, mais ce sera également pour vous si vous décidez de venir nous rendre visite. Notre adresse, je ne l'ai pas encore dit, c'est Avenue du Stade, numéro 43, sur le premier étage. C'est l'Avenue du Stade, c'est celle où il y a le omnisport, notamment le tennis, hein, les terrains de foot, hein, d'où son nom évidemment, et une radio. Nous, voilà, nous on est en face du tennis, c'est un bâtiment en blanc, et on est au premier étage de la maison des jeunes. On a même mis un petit beach flac devant l'entrée pour ne pas nous louper en passant devant. Puis on espère que vous ne nous louperez pas. Et voilà, on vous attend donc nombreux tout à l'heure. Je rappelle, c'est de 14h à 18h sur Radio 49-10. Bientôt Bleu Clair.

0: je ne sais pas à quel moment ils se sont dit tiens, c'est sympa comme bruitage pour faire un tube. Ils l'ont fait, et le pire c'est que ça a fait un tube. Bah, c'est formidable quand même. Ginny Wine, Pony sur Radio 4210, première interview piscine.
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0: Et donc, première interview piscine avec direction que nous allons prendre vers la rue des 600 Franchimontois à Teux, où Tarek Abdelatif vient d'ouvrir un établissement sous le nom Allo Pizza, au programme pizza italienne, artisanale, pas sandwich et petit prix. On va dire que ça se situe en face de l'école, donc le but est évidemment aussi d'aider nos chères têtes blondes qui fréquentent cet établissement à bien se nourrir. Il nous raconte son nouveau concept et ses projets, évidemment, pour la suite de celui-ci. Eh bien, je suis au numéro 48 de la rue 600 Franchimontois, et je suis avec Tarek, c'est ça, bonjour.
1: Bonjour.
0: Alors, vous venez de réouvrir ce lieu pour proposer votre concept Allo Pizza.
1: Oui, tout à fait.
0: Alors, ça consiste en quoi ?
1: En fait, c'est Allo Pizza, c'est un nouveau concept par rapport à les propriétaires qui étaient avant nous. Donc, nous, on a élargi les horaires, on a changé le concept. Et puis, on a gardé toujours les recettes pour les étudiants qui sont en face pour venir manger avec des petits prix. Donc, on fait des sandwichs, des pizzas carrées avec des pâtes, des cornets de pâtes. C'est avec des prix vraiment prix modéré et tout. Et puis, le soir, les quartiers, on a animé les quartiers, on a élargi les horaires. Les quartiers, sont vraiment, les gens, ils sont très très contents. Ils ont venu déguster. Ils étaient très très contents parce qu'il n'y a personne qui est resté jusqu'à 22h. Donc, ils étaient contents de venir chercher leur pizza chez nous. Ils ont trouvé que c'est très bon. Et ils ont parlé positif de nous. Donc, nous aussi, on est contents. Alors.
0: Oui, et qu'est-ce qu'on trouve par exemple comme pizza, toutes les pizzas habituelles?
1: Écoutez, franchement, nous, c'est notre spécialité, c'est les pizzas italiennes. Donc on a de l'expérience, on a les compétences. C'est pas la première fois, c'est notre troisième commerce. Et on connaît ici un peu l'endroit, petit village et tout. Donc notre concept, c'est pizza italienne, faite maison, artisanale. Et puis les pâtes italiennes, donc pâte crème, pâte tomate, tout ça. Presque on a une dizaine de sortes de pâtes, une trentaine de pizzas, plus des salades et des paninis. Et puis peut-être on va créer, c'est pas encore, on est en train de tester pour voir, peut-être on va créer un système pour service de livraison à domicile.
0: D'où le nom Allo Pizza, j'imagine.
1: Oui, d'où le nom Allo Pizza, bien sûr. Donc là-bas, c'est Allo Pizza, c'est vraiment, le nom on l'a choisi pour téléphoner, voilà, Allo Pizza, comme ça les gens ils vont réserver. Tout ça, ça évitera le fil d'attente et tout ça, parce que tout le monde nous appelle en même temps. Vous voyez, c'est le rush, c'est l'horeca, en fait. Voilà, c'est ça. Donc, c'est pour éviter tout ça. Donc, téléphoner, réserver leur pizza et venir les chercher à l'immédiat.
0: C'est pas encore mis en place, ça.
1: Donc, tout est mis en place. On a déjà commencé. Donc, ça fait maintenant notre deuxième, troisième semaine. Donc, ça démarre tout doucement. Donc, c'est normal, c'est l'ouverture, c'est le débit. Donc, voilà, les étudiants en face, ils ont commencé à avoir leurs cartes, ils ont commencé à sortir petit à petit. Et donc, nous, on est prêts. Et les gens, ils ont venu tester, ils ont venu goûter. Et il y a quelques positifs pour le moment. Donc, nous, on va continuer dans cette sauce-là. Et puis, on verra bien la suite.
0: Okay. C'est quel numéro de téléphone pour vous contacter ?
1: 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Ça, c'est le numéro fixe. Vous pouvez appeler tous les jours à partir de 17h. On est ouvert. Et puis, venez chercher leur pizza, venez déguster. Vous êtes les bienvenus.
0: Et les heures d'ouverture ?
1: Les heures d'ouverture, en fait, c'est tous les soirs. Pour le moment, on n'a pas encore pris des congés parce qu'on est en train d'analyser quel jour de repos on va prendre. Mais a priori, peut-être ça va être les mercredis. Maintenant, on fait le tour d'un mois et après, on va choisir un jour. Donc, maintenant, c'est le mercredi matin, on est fermé. Samedi matin et dimanche matin, on est fermé pour le moment. Et on va choisir un jour de congé bientôt. Donc, juste, on fait le tour de la semaine, le tour du mois pour voir quel jour vraiment où il y a moins de travail, on va fermer.
0: OK. Et sinon, vous avez une possibilité de vous contacter via les réseaux sociaux, page Facebook?
1: Donc, on a créé une page sur Google. Page Google, en fait, Allo Pizza Te. Donc, vous avez le mini. Il y a le menu, il y a le prix, il y a les horaires, il y a tous les détails. Et puis, on est en train de créer, en fait, il y a une page Facebook. Ça va être dans les jours à venir. Et donc, il y a encore tous les détails, toutes les nouveautés, toute l'actualité, elle sera publiée presque quotidiennement.
0: Ok, bah d'accord. Bah merci à vous. Donc c'est rue 600 Franchimontois numéro 48. Donc c'est juste en face de Saint-Roch. Voilà, facile à trouver.
1: C'est facile à trouver. On peut pas les rater. C'est juste en face des les passages à niveau des trains. Donc on peut pas les rater. C'est Allo Pizza. Vous êtes toujours les bienvenus parmi nous.
0: Ben merci Tarek.
1: Merci à vous aussi également. Et puis voilà, on verra bien comment ça va dérouler. Mais pour le moment, ça va, on est satisfait.
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0: Une matinée tout en harmonie, oui, avec les Beloved, suite harmonie. Nous allons à présent partir au cabaret, cabaret de l'Enclos, qui nous a proposé il y a quelques jours sa nouvelle saison, et on va la découvrir avec notre invité.
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0: plongeons donc dans les paillettes à présent, direction le centre de Verviers, au cabaret de l'Enclos, où Louis Pic vient de dévoiler le programme de la saison 2026-2027. Bonjour Louis.
1: Bonjour cher ami, comment allez-vous ?
0: Eh bien très bien, très bien, bienvenue dans Je peux pas, j'ai piscine. Donc, une nouvelle saison que vous venez de dévoiler, donc de ce fameux cabaret de l'Enclos. Peut-être rappeler ce qu'est le cabaret de l'Enclos, peut-être, parce que je pense...
1: Le cabaret de l'Enclos, qu'est-ce que c'est ? Ben, le cabaret de l'Enclos se situe en plein centre-ville, et le cabaret de l'Enclos est un lieu très, très, très convivial et très familial pour tout public. On pense bien souvent que c'est un cabaret has-been pour les 3x20, mais au contraire, il n'y est pas du tout. Nous jouons des spectacles différents toutes les semaines et pour tout public.
0: Pour tout public, effectivement, et on s'en a pu s'en rendre compte, notamment au Tempo Festival, où effectivement vous avez ouvert vos portes et vous faisiez partie du programme officiel. Et effectivement, il y avait toutes les générations qui s'étaient retrouvées. Là, notamment, moi, je suis passé le samedi soir et effectivement, c'était assez sympa, ce spectacle. L'année 70, dont j'ai vu une petite partie. Et alors, donc, c'est une nouvelle saison. C'est la combienième saison d'abord de ce cabaret ?
1: Eh bien, il y a 6 ans que le cabaret est ouvert. Et nous empressons de monter cette 6e saison en marquant de gros coups cette année.
0: D'accord, donc ben voilà, ben on va en parler. Qu'est-ce que vous avez prévu ?
1: Eh bien déjà, ne fût-ce que le 1er novembre, nous aurons une journée spéciale Halloween où nous attendons à partir de 17h nos petits monstres accompagnés des grands-parents ou des papas ou des mamans, où nous leur offrirons bien sûr des chips car nous avons peur de la mort. Et juste après cela, il y aura un grand show d'Axel Tedesco sur le show d'Halloween et bien sûr la soupe traditionnelle aux petits ronds, etc. Et nous ferons une grande fête d'Halloween avec la participation des maisons des jeunes.
0: Oui, parce qu'effectivement, vous êtes en face de la Maison des Jeunes, hein, donc effectivement, il y a des collaborations sympathiques qui se font avec eux. Et alors, je vois qu'aussi, au niveau de votre programme, vous avez pas mal de concerts hommages, Dalida, Mylène Farmer, Céline Dion.
1: Vous avez aussi... Oui, bien sûr, nous voulons au cabaret de l'Enclos, choisir des tributes qui rappellent plus ou moins l'artiste, mais qui viennent chanter tous les grands tubes de ces artistes parce que ça fait toujours plaisir au public de réentendre des chanteurs qu'on entend plus souvent, ou voilà, on va faire un hommage à Céline Dion au mois de décembre, nous avons le retour des 3 ténors, nous faisons un petit clin d'œil à l'opérette vu le grand théâtre de Verviers, on essaye vraiment de relancer Verviers, parce que ma devise est toujours « Non, Verviers n'est pas mort ».
0: Et je pense aussi que vous avez quelques fidèles, au-delà des tributes, quelques fidèles qui viennent régulièrement proposer un petit stand-up dans votre salle aussi également.
1: C'est-à-dire que nous avons eu, j'ai la troupe de mon fils, MK Production, donc c'est un peu la troupe également du cabaret, et ces deux jeunes, donc Nicolas et Michael, me font des spectacles jamais les mêmes, avec d'autres idées, et nous tournons le plus possible, parce que de nos jours, ben, fatalement, l'événementiel n'est plus pour rien non plus, et on s'arrange pour que le public soit toujours heureux, parce que nous, c'est notre devise, c'est que le public... Sans le public, nous les artistes, on n'est rien, et qu'ils puissent ressortir du cabaret les étoiles plein les yeux.
0: Alors si j'ai bien lu, il y a aussi le 17 octobre un événement où vous allez sortir de vos murs, c'est ça ?
1: Alors là, ce n'est pas moi qui sors des murs, donc c'est NK Productions, okay. Et les 3 chorales réunies d'Anthony Sikopoulos, okay. Mais nous avons donné notre soutien, donc le 17 octobre à l'église Sainte-Julienne, vous aurez 150 artistes sur scène, 100 choristes, les danseurs d'NK Productions et toute la ligne d'artistes. Et vous pourrez retrouver les airs de Victor Hugo, donc les airs de Victor Hugo, Notre-Dame de Paris, ouais. Notre-Dame de Paris, et et surtout la célèbre comédie musicale Les Misérables, remis tout ça en scène par Anthony Sikopoulos. Et il est très, très, très prudent de réserver, car nous avons vraiment tapé juste, je pense, pour cette magnifique église de Sainte-Julienne.
0: Effectivement, j'imagine bien un spectacle de ce type dans cette église, ça doit être absolument magique. Sans qu'un chanteur sur scène, quand même, hein, c'est impressionnant.
1: Oui, tout à fait. Et une ligne d'artiste vraiment, vraiment exceptionnelle.
0: Alors, qui dit cabaret dit souvent aussi fête de fin d'année, et là, vous êtes présent aussi.
1: Alors là, j'ai vraiment voulu taper un grand coup. On m'a traité de fou quand j'ai dit ça. J'avais l'habitude de faire un marché de Noël. Et l'année passée, je l'avais fait en 2 jours. Et je me suis dit, cette année, eh ben, on va le faire mieux. On va le faire en 3 jours. Donc, nous, on va ouvrir le marché de Noël le vendredi 11 de 17 à 22 heures. Il ouvrira ses portes le samedi de 9 à 18 heures. Mais dès 14 heures, le village du Père Noël sera dans la cour du cabaret avec pas mal de mascottes. Je peux les citer. Vous aurez Mickey, Minnie, vous aurez Stitch, vous aurez le Grinch, vous aurez les Transformers, vous aurez les lutins farceurs et bien sûr la présence du Père Noël. Vous aurez aussi possibilité de faire maquiller vos petits bouts, tout cela gratuitement avec des chalets et bien sûr le marché de Noël artisanal. Je veux vraiment marquer un point d'honneur artisanal à l'intérieur du cabaret. Et le dimanche, nous aurons le show de Noël, toujours le village du Père Noël, et là nous retrouverons 4 chanteurs qui vont vous chanter les plus beaux airs de Noël l'après-midi, et vous aurez encore des surprises avec des mascottes.
0: D'accord, donc effectivement, ça vaudra vraiment la peine de venir à Verviers pendant la période de Noël, pendant cette période-là. Donc rappel les dates, c'est du 10, c'est ça?
1: C'est du 11 au 12. Et alors, vous aurez quelques jours de répit, et notre bonne ville de Verviers et notre centre-ville de Verviers commencera, lui, son marché de Noël du 13 au 20, donc on n'arrêtera pas. Il y aura juste un petit repos pour notre bon vieux Père Noël, pour pouvoir repartir de plus belle.
0: Eh bien voilà, d'accord. Ben merci à vous. En tout cas, c'est déjà pas mal d'informations. Tout le reste se trouve sur votre page Facebook, j'imagine.
1: Page Facebook, il suffit d'aller voir là. Toutes les infos se trouvent dessus. Également, pour l'église Sainte-Julienne, vous retrouverez tout ça sur la page du Cabaret L'Enclos. Et je remercie déjà la radio 4910 de m'avoir rappelé, parce que ça fait plaisir de pouvoir passer sur des médias.
0: Ben, pareillement, voilà, c'est super sympa de vous recevoir aussi également. Voilà, ben, merci à vous en tout cas, et n'hésitez pas en tout cas à nous recontacter si vous avez des événements dont vous voulez partager sur notre antenne, on est toujours là évidemment.
1: Bien sûr. Voilà. Merci beaucoup.
0: Merci aussi.
1: Chers auditeurs, ben, bon dimanche, et à toute l'équipe de 4910, ben, bon week-end et certainement à une prochaine.
0: À une prochaine, voilà, merci.
1: Merci, au revoir.
0: Au revoir, oui.
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un peu ce qu'on pourrait chanter hein, ce week-end, recommence-moi, puisqu'on va un peu recommencer les choses avec ce nouveau nom de radio qui débarque. Donc effectivement, je remercie Louis Pic d'avoir salué l'équipe de Radio 49 Viz, mais évidemment, cette équipe de Radio 49 Viz, à partir de demain, ce sera l'équipe de Bleu Clair, oui, le nouveau nom de notre radio. C'est Santa au passage que vous avez retrouvé ici à l'instant, j'espère aussi avec plaisir. On va calmer un peu le jeu avec Gibraltar. Colorful Day. Oh, tu as encore une histoire de couleur, justement.

Je vous assure que je ne l'ai absolument pas fait exprès. Cette playlist, je vous assure, n'a pas du tout été préparée avant cette émission. Elle est arrivée comme ça. On retrouve plein de titres. On fait référence soit à la couleur, soit au bleu. Je trouve ça extraordinaire. Et là, donc, effectivement, Colorful Dead. Tout à l'heure, on a Mr. Blue Sky pour démarrer. Et là, on va continuer avec un titre qui s'appelle Métis. Ah ouais, encore une histoire de couleur. Et c'est Yannick Noah. Et ça continuera encore juste après. Je vous aborde pas encore ce qui arrive, mais c'est aussi une histoire de couleur.

0: Yannick Noah avec Dizis. Métis, on va parler de littérature à présent, littérature verviétoise et d'événements littéraires verviétois même, avec Bernard Cuquel. C'est la chronique Dis-moi qui tu lis.
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0: Bonjour Bernard.
4: Bonjour Eric, bonjour tout le monde.
0: Eh bien voilà, comme je l'ai annoncé il y a quelques secondes, on va parler littérature, oui, mais également d'un événement littéraire, oui, verviétois pour commencer, avant de parler de coup de cœur du mois.
4: Mais, oui, oui, en effet Eric, donc dans 15 jours, c'est la quatrième édition du Festival Nouvelle Page. Donc le Festival Nouvelle Page, c'est un festival du livre et de la BD de Verviers, qui se passe toujours le premier week-end d'octobre, qui se passe toujours à Tille-Lorain. Cette année, grande nouveauté, l'entrée est gratuite.
0: Ah oui.
4: C'est la première fois qu'on peut proposer la gratuité pour tout le monde. Jusqu'à présent, les adultes devaient payer, les enfants, c'était gratuit. Mais là, tout le monde, pour tout le monde, c'est gratuit. Et il y aura, on est pour l'instant à 75 auteurs présents, quoi, sur tout le week-end. Okay, 75. Et donc, il y a des auteurs BD, des auteurs jeunesse, des auteurs adultes, des auteurs ados, des romans, des BD, de l'illustration. Il y a des ateliers aussi, des animations. Et vous pouvez retrouver toutes les infos sur le site internet. C'est nouvellepage.be avec un trait d'union entre nouvelle et page. Donc nouvellepage.be avec un trait d'union entre nouvelle et page. Et pour info, donc les horaires, c'est le samedi 14-18 et le dimanche 11-17. Voilà, c'est toujours un très grand moment et ça fait partie de l'automne littéraire, un événement chapeauté par la ville de Verviers qui regroupe pas mal d'événements littéraires dans toute la ville. Quoi.
0: Comme je dis toujours, c'est un lieu magique hein, qui est quasi un décor de BD à lui tout seul, à l'Atelier Tille-Lorain.
4: Oui. En effet, et dès la première année, on a eu pas mal d'éloges de la part des auteurs BD parce que ce fameux hall vitré permet une très belle luminosité pour et ça les aide à faire des beaux dessins en fait. C'est mieux que des néons de gymnase auxquels ils sont parfois habitués.
0: Oui, c'est ça, on a la lumière du jour, même si on est à l'intérieur,
4: c'est ça qui est... C'est ça, voilà, on est protégé de la pluie, du soleil. C'est vraiment un très bel endroit qui se prête vraiment bien à ce genre de choses. Qu'on se réjouit. C'est très fort, ça va être vraiment un bon cru cette année, on pense.
0: Ben, on essaiera de venir quand même faire un petit tour avec Radio Carbonadie, ça c'est clair. Voilà.
4: Avec plaisir, merci, voilà. Merci d'avance à vous.
0: Voilà. Alors, ton coup de cœur littéraire de ce mois-ci, c'est quoi
4: exactement? Ben, écoute, justement, on parlait de bon cru pour Nouvelle Page, on va parler de cru du vin pour ce roman qui s'appelle Le Palais. Si vous aimez le monde du vin, ce roman est pour vous. Alors, Le Palais, ça vient de sortir chez Gallimard, c'est écrit par, tenez-vous bien, c'est François-Henri Désérable. Déjà, c'est un nom incroyable. Auteur français de 39 ans, auteur de plusieurs romans. Donc celui-ci est paru chez Gallimard. Et Le Palais, ça s'appelle Le Palais. Et Le Palais, ce n'est pas un palace, ce n'est pas un château, c'est le palais qu'on a tous en nous, et là, qui abrite notre langue et nos dents. Et pourquoi Le Palais ? Parce que ça raconte la vie d'un certain Haroun Kumar, qui est absolument exceptionnel dans tous les sens du terme. Il est d'origine indienne, il grandit les 8 premières années de sa vie à côté du plus grand bidonville, du plus grand amas de détritus d'Inde, qui s'appelle la décharge de Ghazipur. Et à 8 ans, il est adopté par un couple de restaurateurs bourguignons, figure-toi. Il arrive en Bourgogne, son âge natal, et le voilà plongé en fait dans le monde du vin, parce que ses parents adoptifs sont très liés à un vigneron de renommée internationale, Guillaume, qui a une fille d'ailleurs, Margot, qui va devenir la meilleure amie d'Haroun. Et Haroun, contre toute attente, à la surprise de tout le monde, possède un palais

0: exceptionnel. Il arrive à reconnaître à l'aveugle n'importe quel vin du monde à la première gorgée. Et alors, on suit l'évolution de ce jeune Aaron qui va s'émanciper dans ce monde du vin, qui va essayer de trouver sa place dans ce monde parfois sans pitié du vin, plein de rivalités. Et son amour et surtout son don exceptionnel pour le vin va l'emmener d'abord partout en France, il va faire un tour de France des vignobles, et puis partout dans le monde. Et il va retourner d'ailleurs en Inde, où il va voir un peu d'où il vient, la terre dont il a pu miraculeusement sortir, et sans vouloir déflorer trop l'histoire, il va mettre sur pied un stratagème, une arnaque quasiment mondiale, pour essayer un peu de se venger, en fait, de par rapport à ce monde riche, sans pitié, bling-bling, des hautes sphères du vin, par rapport à la misère dont il est issu, pour essayer aussi d'aider plusieurs personnes du bidonville dans lequel il est né. Et donc, ce tour du monde va l'emmener partout, et notamment à Manhattan. Une grande partie du livre se passe à New York, où on suit les aventures d'Aaron. Et voilà, c'est un livre très très facile à lire, très agréable, très intelligent, et voilà, qui nous fait connaître un peu le monde du vin. Donc si on n'y connaît rien en vin, comme c'est mon cas, on y prend beaucoup de plaisir, et ça donne envie même de découvrir certains crus dont on entend parler, mais qu'on ne connaît pas bien. Donc voilà, c'est vraiment un grand roman de la rentrée, accessible à tous, pour tous les âges, hommes et femmes, amoureux du vin ou pas, à offrir aussi à des amoureux du vin. Voilà, Eric, c'est mon coup de cœur de ce mois-ci.
1: Ok, bon, on rappelle les références.
0: Oui, le roman s'appelle Le Palais, de François-Henri Désérable. Il est à 23 euros, paru chez Gallimard. Et si je peux me permettre, il est bien sûr disponible à la traversée.
1: Ben oui, bien sûr, ouais, ça, c'est clair. Pas de souci. Ok, ben, merci à toi. Merci à toi. Et donc, ben, on se retrouve dans 4 semaines pour un autre.
0: Avec plaisir, Eric.
1: Et ce sera sur merci Bleu beaucoup. Clair, je précise. C'est plus Radio Carnaval, ce sera Bleu Clair, le nouveau nom de la radio. Voilà.
0: D'accord, ah. Super, très bien. J'en suis ravi pour vous.
1: Eh ben okay. Voilà.
0: Merci Eric. Ouais,
1: bon
0: dimanche.
1: Merci, à bientôt. Salut. Oui. Ciao.
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0: Et oui, à partir de ce soir minuit, nous serons tous bleus. Bleu clair, c'est le nouveau nom de Radio 49.10 à partir de ce soir. Enfin, on l'était déjà un petit peu, puisque vous savez que le logo de Radio 49.10 est bleu. Et d'ailleurs, c'est pour cette raison que nous changeons de nom. Hein. Le bleu de Radio 49.10, c'est le bleu de l'Ardenne bleue. Et donc, le nouveau nom de la radio s'appelle Bleu clair, pour porter le nom de Bleu clair. Référence également à cette même Ardenne bleue, notre pays des sources. Allez, on vous donne l'heure.
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0: Si comme moi vous avez eu envie de monter le volume de la radio, c'est que vous appréciez, comme moi d'ailleurs, le titre de Robbie Williams, Tripping, qui nous emmenait en 2005. Tripping, ça veut dire voyage. Et bienvenue dans ce voyage musical, matinal, qu'on propose tous les dimanches. C'est Je peux pas, j'ai piscine.
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0: Et en l'occurrence, c'est la deuxième heure. Eh oui, deuxième heure de Je peux pas, j'ai piscine. Si vous nous rejoignez donc tout juste, bienvenue sur le bord. Vous arrivez pile à la relève, entre deux tours de bassin. Alors depuis 10 heures, on a fait trempette du côté d'Allo Pizza avec Tariq Abdelazif. Avant de retrouver Louis Pic au téléphone pour parler de la nouvelle saison du Cabaret de l'Enclos. Eh oui, vous avez manqué tout ça. Et vous avez manqué aussi le coup de cœur littéraire de Bernard, ainsi qu'une invitation qu'il nous proposait pour venir assister à la quatrième édition du Salon Nouvelle Page qui se déroule les 2 et 3 octobre. Voilà. Bon, pour ceux qui arrivent, pas de soucis, encore des choses sympas, hein, ceux qui sont là aussi, qui ont continué sur là depuis 10 heures, il y a encore des choses sympas qui arrivent. Dans quelques instants, nous allons retrouver Dominique Kuhn, qui va nous plonger dans sa 90e chronique Plaisir CD. On enchaînera avec un interview, c'est le troisième d'ailleurs, hein, interview de Jonathan Bovy, c'est le président des Fiertés Véritoires, qui vient nous parler de Clap Queer. Festival, il vous proposera un autre genre de cinéma. Ça se déroulera dans diverses localités de notre région du 6 au 13 octobre. Et pour finir en beauté, nous retrouvons Cécile Bévier qui nous rejoint pour son potin nature, cette fois-ci consacré à la canicule, que nous ne vivrons pas vraiment aujourd'hui, il faut le dire, mais enfin voilà, ça pourrait être pire. Hein, voilà, ça pourrait être pire. C'est donc notre dernier tour de bassin avant de ranger les affaires et de vous laisser filer, enfin si vous avez un endroit où filer, évidemment. Sinon, on va se rester avec nous parce que à partir de 14h, c'est la journée porte ouverte de Radio 4910. Et à partir de 15h, il y aura même un concert qu'on retransmettra ici en direct sur nos ondes. Mais on vous rappelle que de toute façon, le mieux, et c'est le principe de la journée porte ouverte, c'est de venir nous voir. Hein. Les portes sont ouvertes, donc c'est pour accueillir a priori des gens. Et on a une trentaine de places là assises qui vous attendent pour venir assister à ce concert de qui, je ne l'ai pas encore dit. Enfin, vous êtes qui est là depuis 10h, vous le sauriez. Hein. De Bézac Arthur. Bézac Arthur, je vais d'ailleurs essayer de le programmer dans la deuxième heure, comme ça vous donnera une petite idée, mais vous le connaissez certainement, hein, il fait partie de notre playlist depuis de nombreuses années. Bézac Arthur, donc à 15h en concert acoustique sur Radio 4910, on peut encore le dire, puisque voilà, vous le savez, hein, demain on s'appellera plus Radio 4910. Hein, mais bon, pour reste, rien ne change, je puis dire, mais voilà, c'est un changement de nom, mais le reste, c'est la même dynamique, donc si vous nous appréciez, ben, vous continuerez à nous apprécier, ça c'est sûr, avec Bleu Clair, le nouveau nom de cette radio sur Je peux pas, j'ai piscine. Qui est toujours et qui sera toujours, même au passage à Bleu Clair, la seule émission qui ne donne pas d'excuses pour l'écouter, à moins que ce soit l'inverse.
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0: Nous sommes donc victimes d'un bug, autrement dit, voilà, je vous avais dit, première heure, que je n'étais pas du tout responsable de la playlist qui était diffusée aujourd'hui. Et là, bah, voilà, notre petit programme a décidé de repasser le même titre que celui que nous avons passé il y a plus d'une heure. Ginuwine, je vous le répète, hein, tant qu'à faire, parce qu'effectivement, vous n'étiez peut-être pas tous là à 10h. Ginuwine avec Pony. On a revérifié la suite, normalement, c'est devrait être bon. Et d'ailleurs, je vais en profiter pour programmer Benza Cartier juste après la séquence qui va arriver tout de suite. C'est la séquence Plaisir CD, où vous pourrez d'ailleurs découvrir aussi plein d'autres musiques. C'est la chronique de Dominique Kuhn. Tout de suite, donc, Plaisir CD sur Radio 4910.
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Bonjour chers auditeurs de Radio 4910, dernière chronique de Plaisir CD sur Radio 4910 avant de passer à Bleu Clair. Pour ce 90e rendez-vous de Plaisir CD, 3 albums, 3 univers et 3 façons d'écouter la musique autrement. Du cinéma au piano avec Philippe Guillon-Herbert, des traditions sud-américaines avec Javier Contreras, puis un jazz contemporain et spirituel avec James Brandon Lewis. 3 découvertes à retrouver aujourd'hui.

Et si, pour une fois, on oubliait les images, c'est un peu l'expérience que nous propose le pianiste Philippe Guillon-Herbert avec Cinéma, un album paru chez Indécence Records. Il a choisi quelques grandes musiques du 7e art et les a ramenées à leur expression la plus simple, un piano et rien d'autre. Au programme, beaucoup de Michel Legrand, Les Moulins de mon cœur, Summer of 42, The Messenger, mais aussi Once Upon a Time. On retrouve également Ennio Morricone avec Cinema Paradiso, Georges Delerue pour Le Mépris et même Prokofiev avec la fameuse danse des chevaliers de Roméo et Juliette. Mais ce qui m'a surtout intéressé dans ce disque, c'est la façon dont Philippe Guillon-Herbert aborde ses musiques. Pianiste classique de formation, il ne se contente pas de jouer les thèmes tels qu'on les connaît. Il les transpose, les arrange, les laisse respirer et s'autorise même quelques libertés proches de l'improvisation. Et lorsqu'on retire les images, le montage, les dialogues et les grands orchestres, quelque chose apparaît. La construction mélodique, les harmonies, les respirations et certaines musiques que l'on croyait parfaitement connaître semblent soudain différentes. C'est particulièrement vrai chez Michel Legrand, dont les mélodies gagnent ici une forme d'intimité. Cinéma est donc un disque accessible, évidemment, puisque ces thèmes appartiennent à notre mémoire collective, mais c'est aussi une invitation à les écouter autrement.

Poursuivons le voyage avec un instrument qui, lui aussi, se suffit souvent à lui-même, la guitare. Direction cette fois l'Amérique du Sud et plus précisément le Chili. Plaisir CD vous emmène à la rencontre d'un compositeur et guitariste contemporain, Javier Contreras, né en 1983. Un musicien qui connaît particulièrement bien son instrument puisqu'il est lui-même l'un des deux guitaristes réunis sur cet album paru chez Naxos sous le titre Works for Two Guitars. À ses côtés, on retrouve José Antonio Escobar, l'un des grands noms de la guitare classique chilienne et, détail assez savoureux, l'un des professeurs qui ont accompagné la formation de Contreras. Les deux hommes forment ici le duo Sud-Americano. Le programme permet de découvrir une musique qui refuse de choisir entre écriture savante et tradition populaire. Contreras y fait dialoguer la guitare classique avec les rythmes et les couleurs de l'Amérique latine, le folklore chilien, les musiques de la Patagonie, mais aussi certaines influences du jazz. On passe ainsi de la suite Latino-Americana aux 13 Piezas Patagonicas avant de découvrir une sonate pour deux guitares particulièrement virtuose. Dans plusieurs de ses œuvres, les rythmes de danse et les références folkloriques ne sont jamais de simples citations. Ils deviennent la matière même d'une écriture contemporaine très colorée et souvent pleine d'énergie. Autre intérêt de cet enregistrement, la plupart des œuvres proposées ici sont des premiers enregistrements mondiaux. Le disque nous permet donc véritablement d'entrer dans un répertoire encore neuf. Enregistré au Chili en 2022 et publié par Naxos en 2026, Works for Two Guitars est finalement une invitation à découvrir une autre facette de la guitare contemporaine, une guitare sud-américaine, inventive, rythmique et généreusement mélodique.

De la guitare à deux aux échanges d'un quartet, il n'y a finalement qu'un pas et nous allons maintenant le franchir du côté du jazz contemporain avec un musicien dont l'écriture est aussi structurée que son expression est instinctive. Chez Attacked Records, le saxophoniste et compositeur américain James Brandon Lewis publie Omni, son sixième album à la tête du quartet qu'il forme avec le pianiste Arwan Ortiz, le contrebassiste Brant Jones et le batteur Chad Taylor. Depuis une dizaine d'années, cette formation accompagne l'évolution de ce que Lewis appelle la Molecular Systematic Music, un langage fondé à l'origine sur des gammes de 6 ou 7 notes. Mais depuis Transfiguration paru en 2024, le musicien a considérablement élargi son approche jusqu'à intégrer un système à 12 sons avec parfois une référence assumée à Schoenberg. Sur Omni, cette construction savante rencontre quelque chose de plus instinctif. Lewis parle lui-même de 12-tone gospel, un gospel dodécaphonique, car la spiritualité est au cœur de ce disque. Fils d'un pasteur baptiste, le saxophoniste puise dans la tradition de la prédication afro-américaine, notamment dans le whooping, cette manière très expressive de faire vivre la parole du prédicateur. Cela s'entend particulièrement dans Line Upon Line, mais aussi dans Fire In My Bones ou Testify. Le quartet peut alors passer de l'énergie presque incandescente à la méditation avec une remarquable interaction entre les quatre musiciens. Et c'est sans doute l'une des grandes forces de cet album, malgré la sophistication de son écriture. Omni ne donne jamais l'impression d'un exercice théorique. Le saxophone de Lewis reste puissant, lyrique, profondément humain, tandis que le piano d'Arwan Ortiz et la section rythmique de Brad Jones et Chad Taylor entretiennent un dialogue permanent. Le critique Kevin Legendre a donné à sa note de livret un titre qui résume finalement assez bien le projet, une prédication sans parole. Et n'oubliez pas, du plaisir en CD, profitez-en bien.

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je vous l'avais promis, hein, Bézac Arthur, pour tout à l'heure à 14h dans nos studios. Donc si vous voulez assister à cette musique franchement positive, venez, c'est gratuit, 15h plus exactement, de 15h à 16h, il sera présent. Et si vous n'êtes pas venu, vous pouvez aussi le retrouver à la radio parce que tout ça sera retransmis également sur nos ondes. Shadé, pour poursuivre, Hang On To Your Love, un grand classique là, des années 80.

0: Chadet, donc, un to your love.
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0: Et nous recevons à présent Jonathan Bovy, bonjour.
2: Bonjour, bonjour, merci de nous recevoir.
0: Et donc, Jonathan, qui est président et cofondateur des Fiertés Verviétoises, hein, c'est bien ça.
2: C'est bien ça, c'est bien ça.
0: Donc, l'association dont on peut parler peut-être un petit peu, hein, c'est quoi les Fiertés Verviétoises ? Donc,
2: les Fiertés Verviétoises, c'est une association de bénévoles qui milite contre la discrimination LGBTQIA+. Et donc, on a trois piliers, c'est activité culturelle, événementielle et du militantisme. Et donc, on essaye d'agir contre les discriminations par le levier de la culture et de rassembler les personnes autour de projets, expos, cinéma, dont on va parler évidemment, et des concerts et autres. Donc, c'est rassembler les gens par la culture.
0: Et donc, effectivement, cinéma, Clap Queer, c'est le nom de ce festival. Il ne portait pas ce nom-là l'année passée, c'est la deuxième édition. Hein,
2: c'est ça. Non, c'est ça. Nouveau nom, parce que bah, c'est un nom qui claque, c'est un nom qui percute. Et aussi parce que cette année-ci, on déborde du territoire purement verviétois. L'année passée, c'était le festival du film LGBTQIA+ de Verviers. Maintenant qu'on est sur un peu plus large sur l'arrondissement, bah, on a voulu un nom qui était plus universel.
0: C'est ça. Et alors, le slogan, c'est un autre genre de cinéma.
2: C'est ça, parce qu'on travaille essentiellement la thématique du genre, la déconstruction de la binarité.
0: Et ça se passera du 6 au 13 octobre. Différents endroits, Welkenrad, Soumagne, Dizon, Verviers, donc effectivement, on déborde bien de Verviers. Voilà. Donc ce festival Clap Queer, donc notre genre de cinéma, avec pas que du cinéma, hein, c'est ça.
2: Non, donc c'est 10 films belges et internationaux, mais c'est aussi deux expositions queer engagées traitant essentiellement mettant en lumière les femmes lesbiennes. C'est une rencontre littéraire qui préouvre le festival à la bibliothèque de Verviers le 6 octobre. Une soirée de clôture, il y aura trois shows, donc un show drag de gala à la préouverture à 18h le 6. On aura les Macrales qui viendront faire une prestation à la soirée de clôture de 19 à 21h. Après, on aura un concert de Stage Legacy, un groupe de 6-7 musiciens qui viendra mettre l'ambiance au Peigné le 13 octobre. Et on a aussi des drag queens pour notre séance famille, puisque le dimanche 11, on aura une séance spéciale famille où les parents et les enfants peuvent venir. Il y aura un petit animé sur la différence. Et après, il y aura lecture de contes fait par une drag queen.
0: Oui, donc on est loin de effectivement du festival où on s'assied devant des sièges et regarde des films. C'est effectivement très très très varié.
2: C'est plus large.
0: Ouais, c'est très varié. Donc on va peut-être reparler peut-être de la rencontre littéraire, peut-être plus en détail.
2: Oui, c'est une grande première et on est très très fiers et très fiers de pouvoir organiser ça. Donc ce sera le mardi 6 octobre à la bibliothèque de Verviers. On sera au troisième étage. En journée, il y aura deux ateliers, atelier de bibliothérapie et un arpentage sur le livre Ceci n'est pas un livre sur le genre de Morgan N. Lucas, animé par un de nos bénévoles et en collaboration avec le PAC Verviers. Ensuite, à 18h, il y a le show d'ouverture de Gala qui vient, donc Gala qui a une troupe drag queen qui viendra avec deux danseuses pendant une heure, une prestation unique préparée pour nous. Puisque c'est entre les lignes et son show qu'elle monte sera avec le slogan « Quand les mots quittent les pages pour monter sur scène ». Donc c'est une performance sur mesure.
0: Ouais. Et ensuite, en lien avec l'arpentage, où on a... L'arpentage, c'est toujours ce principe où on découpe un livre,
2: c'est ça.
0: Et chacun le lit.
2: Oui,
0: c'est ça.
2: Et alors après, il y aura la rencontre littéraire en tant que telle. Donc on reçoit cinq auteuristes, à savoir Marie-Pascale Defosse pour Le droit d'aimer, Adam Clégan pour Chaos Caméléon, Clément Van Nolo pour Te parler un homme discret. On aura Leto qui est de Bruxelles et qui descend pour son livre Te parler encore. Et on aura Michael Burdin qui vient de Savoie pour un roman psychologique, thriller psychologique sur l'emprise.
0: Et donc ça commence à partir de quelle heure, ça veut dire le 6 octobre
2: Donc le show à 18h et la rencontre littéraire vers 19h30. Okay. Et il y aura une séance de dédicace après la rencontre. Donc les auteurs viennent à tour de rôle présenter leur livre, le pitch, répondent aux questions du public, font une lecture. Et après tout ça, chaque personne pourra aller voir les auteurs qui les intéressent et il y aura une séance de dédicace.
0: Donc à la bibliothèque de Verviers, toute nouvelle bibliothèque.
2: Toute nouvelle, puisque j'étais à l'inauguration hier pour le grand public. Elle est totalement rénovée et super facile d'accès. Ça a été repensé de manière...
0: Place du marché à Verviers, effectivement. À l'endroit où elle était, mais effectivement complètement rénovée, relookée. Parfait. On a parlé un peu de choses, effectivement. Déjà, peut-être un petit mot sur quelques films, quand même, voilà.
2: Oui, pour faire un résumé rapide, donc le mercredi, on sera à Welkenrad, donc c'est toujours en centre culturel, sauf le week-end du 10 et 11, où là, on sera avec nos propres projections au tremplin à 10 ans, une salle avec des gradins, avec vraiment le cadre est superbe.
0: C'est toujours des salles, le centre culturel de Welkenrad, déjà bien. En fait, c'est toujours des salles, nickel, en fait.
2: Non, on voulait vraiment, suite au retour du public de l'année passée, où on était dans des lieux associatifs qui n'étaient pas toujours optimaux pour des projections, là, on a pris vraiment à bras le corps et on collabore avec les centres culturels, donc Welkenrad le mercredi, Soumagne le jeudi, Dizon le vendredi, nous au tremplin, et alors le 16 octobre, le vendredi, on sera au centre culturel de Verviers. Et donc Welkenrad, c'est un film Le son des souvenirs, on a un documentaire à Soumagne, Les Invisibles. La petite dernière à 10 ans le vendredi, qui est un très beau film, qui est issu aussi de la biographie du livre de Fatima Das. Et si je devais aussi préciser, pour le week-end, donc on a une séance court-métrage pour les cinéphiles aguerris, et en exclusivité sur la région, le dimanche à 20h, on aura le film Jim Queen. Donc, c'est la seule diffusion sur l'arrondissement de Verviers. Donc, pour les personnes qui en ont entendu parler et qui souhaiteraient vraiment le voir et qui ne l'ont pas vu à Bruxelles ni à Liège, au tremplin, le 11 en soirée.
0: Ok. Toutes les infos, elles se retrouvent sur votre page Facebook, j'ai
2: pas... Sur Facebook, sur notre site internet, on a une page complète avec toute la programmation, on a notre livret et on a notre bande-annonce vidéo aussi qui explique tout le festival. Donc c'est www.lesfiertésverviétoises.be/clapqueer.
0: Ok. Et la petite revue, on peut la voir où ?
2: On l'a diffusée, donc notre livret avec toute la programmation, elle est un peu partout dans les commerces, les centres culturels. Et à la demande, que les personnes n'hésitent pas, on peut nous téléphoner, un message sur WhatsApp, par mail, et on répond s'ils ont des questions. Et on a un formulaire d'inscription pour nos propres projections, Google Form, que les personnes, si elles souhaitent soit prendre une prévente ou cocher tous les moments qui les intéressent. Mmh. Et tout ça se retrouve sur notre site.
0: Ok, on rappelle les dates, donc c'est du 6 au 13 octobre. Le festival Clap Queer, effectivement, ça claque bien comme bon. Et merci Jonathan d'être venu nous en parler.
2: Merci à toi.
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1: Du belge, du belge, et ce sera toujours du belge qu'on proposera sur Bleu Clair. Oui, ça, on ne change pas notre philosophie. 15 à 20% d'artistes belges de la Fédération Wallonie-Bruxelles ou qui travaillent comme musiciens en Fédération Wallonie-Bruxelles, comme Léman, qui n'est pas belge, qui est français, mais qui travaille avec une boîte de musique belge et proposer notamment ce titre. C'est le titre Le Chat.

0: Purple Disco Machine sur Radio 4910. On va à présent parler de nature et des potins font la nature. C'est la chronique Potin Nature de Cécile.
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0: Bonjour Eric, bonjour Bleu Clair, donc maintenant voilà.
1: Bonjour Cécile, mais enfin Bleu Clair c'est demain surtout, mais en fait,
0: ah,
1: non, voilà.
0: Bonjour, quand je dis cela.
1: Aujourd'hui encore, dernière fois.
0: Et bonjour à tous, bonjour à toutes qui nous écoutez. Dites-moi, vous avez eu chaud cet été, Eric?
1: Oui, ça, c'est le peu de le dire, oui, effectivement.
0: On peut le dire. Moi aussi, nos auditeurs, auditrices, sans doute aussi. Nous avons subi 4 à 5 épisodes de canicule suivant les endroits où on était. Eh bien, ça va se reproduire. Il fera chaud l'été prochain.
1: Oui, oui, oui.
0: Vous êtes prêts?
1: Ben oui, je pense que de plus en plus, on essaye de vivre avec et d'envisager.
0: Voilà, il faut vivre avec. Donc, peut-on s'adapter et vivre avec? Peut-on atténuer la survenance de ces fortes chaleurs? Peut-on imaginer même encore revenir à un climat plus aéré, plus vivable? Alors, voyons d'abord, peut-on s'adapter? Une des réponses est, semble-t-il, de revégétaliser les villes. C'est un peu difficile à dire, revégétaliser les villes, les lieux de vie. Les arbres et les espaces verts ont un effet rafraîchissant. Un arbre pourrait équivaloir à 5 climatiseurs.
1: Oui, il faudrait aussi multiplier les plans d'eau, paraît-il, les fontaines, et qui en s'évaporant, donc en évaporant l'eau, consomment de la chaleur et rafraîchit.
0: Ou remettre les rivières au milieu des villes,
1: ouais,
0: parfois
1: ouais,
0: sur les couvertes. Alors tous les bétons, les goudrons sombres des villes, des routes, des parkings, beaucoup de parkings, sont de vrais accumulateurs de chaleur, vous avez sûrement déjà senti en traversant les parkings. On peut donc chercher de meilleurs aménagements. J'ai entendu dire qu'en cours, on renaturerait notamment les cours d'école qui sont souvent aussi pavés ou goudronnés. On préconise aussi d'isoler les bâtiments. On connaît sûrement ça, Eric. Cela a un coût pour certains. Moi, je vous avais proposé le lierre il y a peu à conserver sur la façade. Ça coûtait pas cher, mais ça fait pas vraiment l'effet maximum.
1: Non, ce n'est pas un isolant, c'est plutôt une protection, on va dire, thermique ou d'absorption de la chaleur, effectivement. Pas un vrai isolant en tant que tel, comme on l'entend. Alors on peut aussi apprendre des techniques utilisées dans le sud. Ne pas laisser entrer la lumière et chaleur la journée dans l'habitation. Aérer un maximum la soirée et la nuit.
0: C'est pour ça que la nuit c'est un peu plus fraîche, autrement ça ne marche pas.
1: Ouais.
0: Alors il y a aussi les mauvaises bonnes solutions, enfin pour moi me semble-t-il. La climatisation, ça permet de vivre confortablement à l'intérieur. Il faut savoir que le fonctionnement ajoute de la chaleur à l'extérieur.
1: Donc,
0: ça ne règle pas tout le problème.
1: Ouais.
0: J'ai entendu parler d'une expérience encourageante à Montpellier, où un réseau de froid distribue du frais par des canalisations souterraines à toute une série de bâtiments commerciaux actuellement. Ça pourrait s'étendre à des quartiers d'habitation. La mutualisation de l'effort consomme moins d'énergie et celle-ci est en grande partie assurée par du renouvelable. Je dois avouer que ça me fait penser beaucoup à la terre vapeur qui réchauffait Verviers jusqu'en 2004 mais qu'on a supprimé.
1: Et qui empêchait les routes de geler.
0: Ah oui, on ne se gelait pas et on se réchauffait en allant à l'école, on se mettait sur les bouches. Voilà, alors peut-on atténuer la survenance des fortes chaleurs? Ben là, il faudrait changer quand même les pratiques individuelles et collectives. Notre consommation générale, les pratiques d'énergie, les déplacements, les loisirs, les vacances. Privilégier le recyclable, recycler, freiner les plastiques, enfin toutes sortes de choses dont je vous ai déjà parlé dans de précédentes chroniques.
1: Alors
0: revenir en arrière, Eric, pensez-vous

0: pensez-vous que c'est possible ?
1: Revenir en arrière, oui, je pense que c'est possible. Maintenant, est-ce que... va dire nos responsables veulent vraiment ? Je me pose parfois la question. Mais oui, ça doit être possible. Oui, c'est clair.
0: Voilà, il semblerait pourtant que, aujourd'hui, au cas d'un scénario prévu par les instances européennes, donc voilà nos autorités, pour la transition énergétique ne soit suffisant pour un réel retour en arrière. Donc ça peut atténuer, mais ça ne recule pas vraiment. Il faudrait revoir beaucoup plus profondément tout notre mode de vie et d'organisation. Alors je parlais aussi des feux de forêt. Quel est le lien avec la canicule et les chaleurs ? Chaleur et sécheresse favorisent les feux plus intenses. Une fois allumés, ils sont difficiles à éteindre. Notons aussi que les forêts européennes et particulièrement méditerranéennes sont fragilisées aujourd'hui par 3 années de sécheresse, donc aussi un manque de réserve d'eau. Les broussailles issues de la végétation qui s'était bien développée au printemps et qui après s'est desséchée. La monoculture, notamment d'essence de résineux qui, bien sec, s'enflamme comme des allumettes, c'est les pompiers qui le disaient. C'était notamment le cas dans les Landes, je pense. Et le vent, parfois violent, qui intensifie le feu et participe à sa dispersion.
1: Alors, les causes les plus fréquentes des départs d'incendie restent les imprudences et négligences humaines, cigarettes, feux de barbecue, mal surveillés, outils produisant des étincelles, pot d'échappement enflammant des herbes sèches.
0: Voilà, plus encore d'autres petites choses. Il y a parfois des accidents, mais c'est assez rare, comme la chute de fil à haute tension. Il semblerait que ce soit rarement aussi un acte de malveillance, malgré ce qu'on raconte. Et comme cause naturelle, en Wallonie en tout cas, seule la foudre est répertoriée, mais le cas est rare.
1: Évidemment, nos incendies dans les familles, en fait, on va voir plus bas. Donc, notons qu'en Europe, le bilan de cette année est sans précédent. Plus d'un million d'hectares est parti en fumée. Des pays d'habitude épargnés ont été touchés, Allemagne, Royaume-Uni et notre Belgique, évidemment, et les Pays-Bas.
0: Donc, notre Belgique, c'est le feu dans les fagnes qui a été lui aussi favorisé par la sécheresse, les couches superficielles et profondes. Les sphaignes et les tourbes asséchées deviennent de bons combustibles. Nos hautes fagnes brûlent depuis le gazou. En date du mercredi 16 septembre, l'urgence provinciale a été levée dans la zone des hautes fagnes. Les zones incendiées restent interdites au public.
1: Alors, une surveillance régulière du périmètre par la DNF et les services de secours reste de mise malgré tout.
0: Voilà donc tout un état des lieux un peu dramatique. Faudrait donc changer de comportement, de mode de vie. Que sommes-nous prêts à faire ? Vous en pensez quoi, Eric ?
1: Ben, je pense qu'effectivement, il faudrait y penser. Et effectivement, on parlait de climatisation. Effectivement, c'est pas bien, mais il y a d'autres solutions. La géothermie, qui est une climatisation plus naturelle, où on prend l'air naturel du sol et puis qu'on réinjecte dans les maisons. Il y a des isolants. On parlait d'isolants, mais il y a des isolants qui retiennent l'entrée de la chaleur, comme la cellulose, la laine de bois, qui empêche la chaleur de rentrer, donc de conserver une atmosphère fraîche à l'intérieur des maisons.
0: Ça, changer les matériaux, enfin, étudier les matériaux.
1: C'est ça. Et puis, effectivement, imaginez des bâtiments avec de l'ombre, des casquettes solaires, c'est parfois difficile avec l'urbanisme de le faire comprendre, tout ça. Et puis, l'air de rien, la construction en bois, qui est parfois décriée à gauche à droite, elle a quand même un gros avantage, c'est qu'elle absorbe le CO2 de la planète.
0: Donc,
1: elle joue le même rôle qu'un arbre, en fait. Un arbre, en fait, ce qu'il faut savoir, c'est qu'un arbre, quand on l'abat, ses planches continuent à absorber le bois, le CO2. Et donc, la maison bois, avec son bardage bois, absorbe le CO2. C'est quelque chose qui est peu connu, mais effectivement...
0: Je vois que vous avez plein d'idées, il n'y a plus qu'à.
1: Il n'y a plus qu'à, effectivement.
0: Voilà, merci de m'avoir écouté.
1: Mais de rien, Cécile.
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Imagine Dragon avec Believer. Nous sommes passé midi et j'ai pas l'occasion de vous dire au revoir juste avant, donc voilà, je le fais juste après. Je vous salue toutes et tous et je vous retrouve peut-être demain, pas peut-être tout à l'heure, peut-être justement dans le cadre de notre direct, de notre journée porte ouverte, à laquelle on vous invite tous et toutes évidemment, de 14h à 18h, Avenue du Stade numéro 43 et surtout à 15h pour le concert de Bezac Arthur. Là, je vous laisse en musique avec plein de choses, Camélia Jordana, Loïc Noté, Venusian, Dana Dawson, et là tout de suite c'est Duran Duran, Ordinary World.

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0: Bien, bonjour à tous, bonjour à toutes. Vous êtes sur Radio 4910. Aujourd'hui à minuit, Radio 4910 va se métamorphoser en bleu clair. Et pour amorcer ce mouvement, on vous propose des idées de nouvelles émissions, une nouvelle grille horaire pour Bleu Clair, et notamment celle-ci que nous allons vous proposer jusqu'à 16h. Alors bonjour à toutes, bonjour à tous. Il y a du monde ici ? Ouh là là, magnifique, magnifique. Eh bien oui, c'est une session live, ce sera d'ailleurs le titre de l'émission. Ça se produira et ça se présentera tous les jeudis entre 20 et 22 heures. Enfin, on verra un petit peu la programmation. Et le but, c'est de promouvoir et d'aider les artistes de notre région à travers le monde. Parce que Radio 4910, Bleu Clair, n'est pas seulement écouté en FM, mais est également écoutable grâce aux séries podcast, les émissions enregistrées. Internet, bien sûr, les plateformes proposent un seul clic et vous êtes 24 heures sur 24 branchés sur la radio, avec des informations locales mais qui sont exportées dans le monde entier. Donc on va faire connaître notre région avec ses artistes, avec ses personnalités dans le monde entier. Il y a 5 continents à visiter sur les ondes et via internet. Ce sont des outils qui sont précieux, il faut savoir les utiliser, et grâce à vous, vous allez nous aider à alimenter cette matière à partager dans le monde entier. Alors aujourd'hui, eh bien, pour cette deuxième, puisque nous avons eu la première hier pour cette émission Jeudredi Session, oui, parce que le titre de cette émission, ce sera Jeudredi Session ou Session Jeudredi, c'est à vous de choisir, on choisira le style. Et alors, le titre, pardon, et alors pour justement cette deuxième, eh bien, on vous propose un artiste, auteur, compositeur, interprète et guitariste belge. Il est né le 28 août 1980 à Verviers. Surnommé le Globe Singer, son style musical mêle la chanson française, la pop acoustique, le folk et des influences ramenées de ses nombreux voyages à travers le monde. Et bien cet après-midi va nous faire voyager et il nous parlera également de son bouquin Sur les rives du bonheur, l'aventure intérieure. Alors je propose, si vous ne le connaissez pas encore, de découvrir l'artiste Bezac Arthur sous vos applaudissements. Merci. Alors, Bezac, bonjour. Comment ça va?
1: Super, mais écoute, comme un dimanche, on est dimanche. Hein.
0: Hier, tu étais en concert pas bien loin, enfin pas bien loin, en Belgique, mais
1: Bouillon, pour moi, c'était, je l'ai vécu un peu loin, mais ça va. Bruxelles, Bouillon, Berthe.
0: Oui, tu n'habites plus la région verviétoise, tu habites...
1: Là, j'habite à Bruxelles depuis une quinzaine d'années.
0: Quand ce n'est pas les différents continents de la planète.
1: Exactement.
0: Alors, justement, le dernier voyage, tu reviens d'où là?
1: Bah ici, pour ce troisième album qui est sorti l'année passée, bah c'était un voyage en Inde en fait, qui m'a permis de le concocter avec des artistes indiens que j'ai rencontrés, comme toujours, sur ma route, avec mes micros, mon chapeau et ma guitare. Et ouais, c'est un peu ma marque de fabrique, on va dire, de partir comme ça et de faire des collaborations avec des artistes étrangers.
0: Ce qui est extraordinaire avec toi, c'est que tu pars sur tous les continents, tu rencontres des musiciens sur place, tu te débrouilles pour vivre quand même, se débrouiller pour vivre là-bas.
1: Ben, ça oui, après c'est beaucoup plus facile après pour un Européen d'aller vivre en Asie avec le niveau de vie, il est beaucoup plus bas. Donc ça, c'est pour ça que c'est aussi une facilité pour moi. Mais ce qui est chouette surtout, c'est d'aller chez l'artiste et de dormir chez lui, de vivre vraiment avec le local. Et moi, c'est ce que j'aime, quoi. J'étais dans un ashram, par exemple, d'un Indien là-bas, et on est resté une semaine à faire de la musique dans le nord de Calcutta, à Saint-Iniketan. Et là, bah, il faisait 42 degrés sans airco, avec juste un petit ventilateur, et on a composé comme ça. Donc c'était vraiment une expérience.
0: On va d'abord parler des débuts. Comment est né l'amour de la guitare, comment c'est arrivé d'une façon très particulière pour toi?
1: L'amour de la guitare. Alors, bah écoute, ouais, j'ai trouvé une guitare qui appartenait à mon papa, qui est d'ailleurs là aujourd'hui.
0: Et on l'applaudit.
1: Voilà, magnifique, je t'applaudis. qui vient de se casser un doigt d'ailleurs, donc il arrive toujours à filmer, c'est merveilleux. Et donc du coup, j'ai trouvé une guitare là dans le grenier familial, et ça a été un peu pour moi un déclic. J'ai composé tout de suite.
0: Tu avais 18 ans ?
1: Non, c'était un peu avant, je pense, entre 16 et 18. Et puis j'ai trouvé des potes qui faisaient aussi de la guitare, et j'avais envie de mettre ces textes. J'écrivais déjà pas mal du tout de poèmes, et j'avais envie de mettre ces textes en musique. Et depuis, je ne me suis jamais arrêté, en fait. Ouais. Et oui. Là, dépassé 40 ans, je me dis, bon, est-ce que c'est toujours raisonnable?
0: Tu as passé 40 ans? Tu ne fais pas. Alors, donc, les années, ça a démarré pour toi, la musique, les copains, les groupes. Ouais. Et tu te produisais dans la région vervétoise, principalement, au début?
1: Au début, c'était quand ça a démarré, j'avais un groupe qui s'appelait Bubble Monkeys. On faisait les premières parties d'été 67. Oh. Et ça, c'était à Liège. Alors, là, je chantais en anglais, en français, un peu un mélange. Et puis, Bézac Arthur, ça a été. Ça a surtout démarré à Liège.
0: Est-ce que tu peux nous expliquer pourquoi le nom de Bézac Arthur? Comment c'est né cette idée?
1: Alors, pour moi, c'est une histoire d'amour avec la poésie et avec la folk américaine qui est plus de défendre toujours un message, comme fait en fait Bob Dylan, par exemple, pour citer que lui. Et donc, du coup, il avait choisi son nom d'artiste, Bob Dylan, par rapport à son poète favori, Dylan Thomas. Et je me suis dit, moi, j'ai fait le même pont avec Arthur Rimbaud. Et voilà, Bézac Arthur. Bézac, c'est mon nom de famille inversé.
0: Donc il y a un rapport avec Rimbaud.
1: Avec Rimbaud, totalement. Ouais, cette histoire, ça m'a toujours fort intrigué. Les gens qui pouvaient se permettre d'aller comme ça au bout du monde, quitte à perdre leur vie, je trouvais ça absolument incroyable. Et ça m'a toujours fasciné, tous les explorateurs, en fait. Ouais.
0: Est-ce que tu as déjà comptabilisé le nombre de chansons que tu as écrites, composées?
1: Tu sais, quand je fais un album, j'en garde 12 et j'en écris une trentaine.
0: Une trentaine.
1: Plutôt truc. Je sais que Brel, lui, pour en garder 10, il disait qu'il en faisait 100.
0: Donc, oui, c'est
1: pour
0: un
1: ça
0: bon
1: qu'il est Jacques Brel.
0: C'est un bon rapport, c'est très bien.
1: C'est un bon rapport, mais il y a toujours beaucoup de déchets. Ouais, quand même.
0: Alors, les expériences avec les différents groupes, et puis on passe maintenant à Bézac Arthur, ouais. Sur scène. Et comment ça a démarré? Ça n'a pas eu facile d'apporter un nouveau style, se chercher et s'imposer?
1: Non, c'est clair, surtout en tant qu'artiste artiste belge en Fédération Wallonie-Bruxelles. J'ai appris récemment que 6%, enfin que les Belges écoutaient 6% d'artistes belges, que les Italiens écoutaient 60%, que les Français 70% et les Américains 90% de leurs artistes. Je me dis, il y a un gros travail à faire effectivement pour se lancer en tant qu'artiste en Fédération Wallonie-Bruxelles.
0: Tu veux une bonne information pour ça? La radio Bleu-Clair passera 30% de sa programmation musicale exclusivement pour les artistes de la Fédération Wallonie-Bruxelles. On le fait déjà depuis un bon moment. Donc, quel que soit le genre musical, on essaie d'aider vraiment à fond nos artistes. Et tu as toujours fait figure honorable dans notre pays.
1: C'est ça que je viens souvent à te.
0: Alors, je voulais te demander, parlons du premier album.
1: Oui. Alors. Le premier album, c'était Lever l'encre.
0: Oui.
1: C'était l'encre avec E-N-C-E-R.
0: Oui.
1: Et là, l'idée, c'était... j'avais déjà démarré un peu le voyage, mais je n'avais pas encore décidé de suivre cette voie totalement de rencontre avec des artistes. Je n'avais pas fait des rencontres sur le premier. C'était plutôt un album avec mes premières expériences, une chanson qui était dédiée à ma maman où j'ai perdu très jeune. Et donc ça, c'était un peu pour moi l'album de jeunesse, le premier, même s'il est arrivé à 30 ans quand j'avais 30 ans. Et puis après, c'est parti avec Humans et avec des rencontres autour du monde où je suis parti Canada, Mexique, Taïwan, Burkina Faso, gros lien avec l'Afrique que j'ai toujours avec mon musicien pour le moment. Voilà. Qui est sur scène avec moi, qui est un Burkinabé.
0: Un vrai. Bon, eh bien, est-ce qu'on pourrait écouter une chanson de ton premier album?
1: De mon premier album? Ouh là là, tu me pièges. Parce que, je suis pas, comment expliquer ça, je suis pas ce genre d'artiste qui sait jouer ces chansons d'il y a 20 ans, tu vois ce que je veux dire? Je veux un peu les préparer. Et moi, ce que j'ai préparé ici, c'est surtout les chansons.
0: Les dernières?
1: Je suis surtout sur la tournée ici, en fin de tournée du troisième album, du dernier. Et donc, ça là, te faire un brûle pour point. Je te faire des bouillies, mais je ne vais pas me lancer dans l'exercice.
0: Mais il faudra revenir et nous reproposer les
1: fond,
0: anciennes.
1: À fond, si tu me dis, je fais oui, bien sûr.
0: Ok, on va t'écouter dans une première chanson.
1: Magnifique.
0: C'est quoi le titre de la première?
1: C'était pour faire le lien aussi avec mon musicien, parce qu'on a créé ça ensemble. Il s'appelle Un Monde. Donc c'est une chanson qui parle de recréer du lien entre les humains, entre l'humanité. Et je crois que c'est la seule solution à l'heure d'aujourd'hui, même si effectivement depuis que j'écris cette chanson, ça va quand même de plus en plus mal. Ça me fait quand même assez peur, mais c'est l'idée que les peuples puissent à un moment donné fraterniser et se rendre compte qu'ils sont tous humains sur un même pied. Et sur la même égalité.
0: Alors, cher ami public, je vous propose des applaudissements pour notre première chanson proposée par Bézac Arthur. On va découvrir, donc, si vous ne les connaissez pas encore, les nouvelles chansons de son album.

0: Besoin Arthur. Merci, Bozac. À 31 ans, Arthur, chanteur en pleine ascension, découvre l'existence d'un père biologique. Déstabilisé, il part en Inde, sur les rives du Gange. Il rencontre Shankar, un maître spirituel étrange qui lui offre une pierre symbolique pour transmettre sa sagesse. Lors de ce voyage initiatique, Arthur apprend que le chemin vers le bonheur passe par les rencontres avec les autres, mais surtout avec soi-même. Spiritualité.
1: Yes.
0: Quand tu...
1: Oui. Oui.
0: Beaucoup.
1: Beaucoup, oui. Beaucoup avec le temps et avec les voyages et avec l'art. Surtout, je pense que c'est ça qui est tellement important à l'heure d'aujourd'hui. Et j'ai l'impression que, enfin, j'ai cette espèce de petite frayeur de le perdre avec tout ce qu'on voit, l'IA, intelligence artificielle, etc., qui fait des chansons en 3 secondes. En fait, l'idée, c'est pas d'avoir une chanson, c'est de faire le chemin qui mène à la chanson et de le parcourir, en fait.
0: Oui.
1: Finalement, la chanson, bon. C'est le petit plus.
0: Tu te souviens de ce voyage en Inde encore aujourd'hui ?
1: Oui, bien sûr. Ouais. C'est des expériences qui ont été très fortes pour moi, de rencontrer sa personne et de vivre avec elle et surtout de voir qu'elles ont les mêmes attentes du bonheur que nous, en fait. Peu importe qu'ils soient en Chine, au Guatemala ou bien en Inde, c'est la même chose, quoi. Les os et le sang et l'âme, c'est pareil, quoi.
0: Lors de tes voyages, de tes rencontres, tu as eu énormément de plaisir à recevoir beaucoup de sourires de leur part, j'imagine.
1: Ouais, totalement. Et c'est vrai qu'au plus, au moins ils ont, au plus il y a en termes de sourire et d'énergie. Ça, c'est vraiment un truc qui m'a aussi fort marqué. Et au point que, oui, dans nos sociétés, bah, c'est pour moi très... Enfin, ça me fait me questionner beaucoup, quoi. Cette recherche du gain, du truc matériel qui est... Enfin, moi, je le vois comme un danger, mais pour nous, en fait, hein, pour nous, quand tu vois après dans la population que 70% de la population depuis 30 ans est sous antidépresseurs, je me dis, waouh, quoi, ça fait... Moi, ça me fait mal. Et c'est ce livre, après, ce truc me... l'idée, bah, c'est de me dire si moi ça m'a aidé, si cette quête a permis de m'aider, je me dis ça pourrait aussi peut-être aider d'autres personnes. Oui. Et c'était une des raisons, et je l'ai transformé en roman pour pas que ça soit justement un truc avec dire bah, il faut faire ça, ou il faut voyager comme ça. Donc c'est plus une histoire en fait avec un maître spirituel qui va donner des conseils et une marche aussi. Enfin, vous verrez, je veux pas tout dévoiler.
0: Sur les rives du bonheur, l'aventure intérieure, le livre en papier édition. Et ouais. On peut toujours le trouver facilement.
1: C'est super local, le livre en papier. J'ai demandé à mon père, c'est où il est, le livre en papier ? Le livre en papier. Mais c'est situé où ? C'est pas à Teux ? Charleroi, ben voilà, c'est quand même local. Hein.
0: Ouais. Ouais, oui, c'est belge.
1: C'est belge.
0: Ouais. C'est wallon. Alors, oui, cette quête de connaître la vérité, tu l'as eue. Et ça a vraiment été un choc.
1: Alors, ben c'est sur ma naissance.
0: Oui.
1: Ça a été pour moi un choc, oui, quand je l'ai appris, surtout que c'était par ma grand-maman qui me l'a un peu clashé comme ça. Et à l'époque, dans les années 80, ben on les psychologues avaient conseillé en fait de pas en parler en fait aux familles. Donc c'est vraiment le corps médical qui disait qui préconisait de cacher en fait aux enfants. Mais du coup, voilà, ça crée dans les familles un secret familial qui est quand même un peu hardcore quand tu l'apprends à 30 ans et que tu te dis que ta vie a des bonnes bases, des bonnes fondations. Mais après, voilà, c'est les phrases qui disent, bah oui, quand tu sais d'où tu viens, tu sais où tu vas. Et je me suis retrouvé un peu là-dedans, en fait. Dans ce truc de ne pas savoir du coup où j'allais, vu que je me disais, bah, tiens, d'où je viens. Donc j'ai dû un peu recréer du coup du lien. Et ça a aussi resserré tous les liens avec mon papa et avec ma famille. Et donc ça, c'était aussi important pour moi.
0: Comme Aznavour, origine arménienne.
1: Exactement, on est allé d'ailleurs cet été, c'était aussi des moments très très forts. On est allé, j'étais fait un festival en Arménie, tout près du lac Sevan. C'est un très très beau moment qu'on a vécu aussi.
0: Est-ce qu'on a droit à une deuxième chanson maintenant ?
1: C'est toi qui décides, moi c'est toi le chef ici. Tu me dis chanson.
0: Vous voulez une deuxième chanson ? Oui. Hein. Ah ouais. Alors le titre ?
1: Alors je pense qu'on va partir. On peut partir sur papa, c'est bien. Ça.
0: Sur papa ?
1: Sauf que j'ai oublié mon capot.
0: Qui a pris le capot ?
1: Le capot, il est dans mon sac. J'ai le temps d'aller le chercher.
0: Allez, oui, on va essayer de meubler. Hein. Oui, tout à fait. Alors, bien, pour vous dire que l'album, eh bien, là, c'est beaucoup plus facile à trouver et que Sébastien, donc Bézinck, Arthur, travaille avec des attachés de presse comme ceux de Puggy ou Stella ou autres artistes. Donc, même s'il est partout, un peu partout dans le monde, il est en contact très, très direct avec des gens pros, avec des agences professionnelles qui communiquent avec lui. Donc voilà, j'espère qu'il va trouver son capot, que je ne devrais pas improviser trop longtemps. Mais donc, si vous voulez applaudir pour qu'il aille un peu plus vite pour trouver son capot. Tu l'as trouvé ?
2: Je l'ai trouvé.
0: Ouais. Il l'a trouvé, bah, c'est merveilleux. Ah ben voilà, je ne savais pas ce que c'est un capot.
2: C'est un capot, ça permet de jouer un peu sur
0: toutes les cordes ? Ah oui, c'est pour jouer sur toutes les cordes, avec la guitare. Et un autre instrument ?
2: De faire des chouettes trucs aussi en studio avec la guitare.
0: Voilà. Ah, c'est du direct, c'est du vrai.
2: C'est du
0: On fait pas semblant.
2: Hein.
0: Allez, vos applaudissements.

0: Cossack, Arthur, Papa, extrait du nouvel album également.
1: Exactement, oui.
0: Je rappelle, à l'intérieur, disponible partout. Globe Singer belge, Indiana Jones de la chanson, Bezac Arthur. Comment vous procédez pour établir le contact avec les maisons attachées de presse, etc. Parce que vous ne faites pas semblant non plus, là. Ce sont des gens sérieux qui travaillent avec vous. Ce sont des références.
1: Oui, oui, oui. Après, c'est toujours un peu difficile quand même, hein, pour moi, tout ça. Mais j'ai une chouette équipe. J'ai une chouette équipe avec Julien. Julien Piret, ouais, dans Soir en Tour du Monde, et Katia aussi, donc ouais, on a pas mal de personnes, ouais.
0: C'est les fameux artistes qui font partie du team.
1: Oui, oui, oui, effectivement.
0: Belges, français et autres.
1: Et autres.
0: Voilà, donc tu as longtemps hésité donc, avant de partager l'histoire que tu viens nous raconter, ouais, nous chanter. Et est-ce que là-bas, quand tu es à l'étranger, au bord de l'océan, parce que je sais qu'au bord de l'océan, c'est très important pour toi, et il y a méditation, est-ce que tu arrives à chanter tes chansons avec ta guitare comme ça seul, petit belge, en aide, en Afrique, en Asie.
1: Chanter, tu veux dire de me produire pour les gens ou bien de composer?
0: Même seul, oui, comme ça, seul.
1: Parfois, je fais des petites vidéos, ouais, sur le bord de la plage, et puis ma caméra qui tombe, le micro qui se remplit de sable, ouais, ça arrive. Non, oui, j'ai un matos quand même pro avec mon ordi, mais c'est, j'essaie toujours de faire ça quand même dans des lieux plus, enfin dans des studios, quoi. Je loue souvent des studios seul. Si je me pose, je vois ce que tu veux dire. Non, si jamais je me pose genre en mode jamais seul sur la plage comme ça avec ma guitare, mais je t'avoue que pas beaucoup en fait. C'est vrai que souvent j'ai tellement de trucs, tu vois, à faire, à rencontrer, enfin à faire avec les artistes, que je le fais assez peu. Et maintenant avec les réseaux sociaux, je dois tout le temps faire des vidéos, des photos, des trucs, donc je suis tout le temps un peu sollicité. Mais ouais, j'aimerais chiller, d'avoir quelqu'un qui est près de moi, qui fait ses photos pour moi, mais j'ai pas malheureusement. Donc
0: ouais. Alors seul, et alors avec les musiciens locaux, ce sont quand même des musiciens professionnels qui t'accompagnent à chaque fois, musiciens sénégalais ou...
1: Ouais, bah ici pour l'Inde, j'ai une chouette anecdote avec ça. J'étais à Delhi dans un hôtel et j'entends un instrument qui s'appelle le sarod, je ne savais pas à ce moment-là. C'est un instrument qu'on joue avec des ongles qui est comme glissé, on dirait une espèce de slide guitare, mais indienne. Et j'ai trouvé ça très beau. J'ai shazamé, tu vois, l'impli où tu peux dire, tiens, c'est quoi cette musique? Je vois le nom de l'artiste, je vais sur son Instagram et le mec, il a plusieurs millions de followers, tu vois. Mais je me dis, tu vois, je vais quand même envoyer un message en anglais, hello, I'm from Belgium, machin. J'enregistre un album et je cherche des artistes, est-ce que ça vous intéresserait de partager? Et 5 minutes après, il me répond, yes, you can come tonight, tu peux venir ce soir avec ta guitare chez nous. Et enfin, ça, c'est vraiment c'est ce qui se passe en Inde, quoi. Donc, t'as de la magie. Ici, si j'envoie demain un message à Vianney, je ne suis pas sûr qu'il me réponde, mais on peut essayer en direct, si ça marche. Ah, ça, vous le saurez tous.
0: C'est toujours jamais mêlé dans sa cabane aussi.
1: Mais non, je l'ai déjà fait, ça ne marche pas.
0: Ça ne marche pas.
1: Forcément, on essaye.
0: Alors, Bezac Arthur, justement, comment arrivez-vous à amener les musiciens en Belgique? Est-ce que vous faites aider?
1: Les ramener ici?
0: Les ramener,
1: tu veux dire avec les visas et tout ça? Tu penses que je fais un trafic de musiciens?
0: Non. Non, mais il y a des formalités.
1: Ça, je ne fais pas avec les containers et tout ça, ça je fais.
0: Non, mais il y a des formalités. Et puis, est-ce que tu as des aides du gouvernement là-bas ou chez nous
1: Normalement, il y a un truc qui s'appelle WBI, Wallonie-Bruxelles International, qui donne effectivement des aides aux artistes quand il y a des festivals. Mais alors, pour eux, c'est très. Il faut être dans leur petit papier en Fédération de Bruxelles, comme pour avoir les bourses. Ouais, c'est toujours il y a vraiment certains critères. Et là, pour le coup, moi, je pense que j'ai, par exemple, le festival en Arménie, j'ai même pas demandé parce que c'est trop petit. Eux, ce qu'ils veulent, en fait, c'est des gros festivals étrangers. Et alors là, effectivement, ils payent le billet d'avion. Mais au Burkina, on l'a eu avec mon musicien. On a fait une fois un truc au Burkina Faso. On avait un festival, mais très local. Hein, c'était ouf.
0: Allez, c'était bien. Nouvelle chanson.
1: D'accord. Je te fais une peut-être avec qui parle de van life, allez. Libre comme l'air. Ouais, c'est bien ça.
0: Allez, vos applaudissements, merci pour Bezac Arthur.

0: Bezac Arthur, libre comme l'air.
1: Merci.
0: Je reviens encore à tes voyages. Est-ce que tu t'impliques? Est-ce que tu te sens sénégalais quand tu es au Sénégal? Est-ce que tu te sens hindou quand tu t'imbriques vraiment?
1: Non, j'ai chaque fois différentes tenues, en fait, vestimentaires, locales. Une tenue du Burkina, non, c'est pas vrai, j'essaie de raconter une blague, mais je suis pas humoriste, je vais pas le faire.
0: Non?
1: Je vais pas aller trop loin, quoi, je vais pas aller trop loin. Mais moi, c'est pas, comment dire, mon but après n'est pas de me fondre. Ma manière, en tout cas, de ne pas faire du tourisme de masse et d'aller... voilà, je trouve mal exploité un pays avec... d'une manière qui me correspond pas. C'est vraiment d'aller vers l'autre, en fait. C'est cette démarche de créer ensemble. Et c'est ça qui... Ouais, moi, c'est ce qui me fait vibrer. Et surtout, comme je disais tantôt, d'être vraiment soudé à la vie de l'artiste et de réaliser toutes ces envies, tout ce qu'on partage ensemble en termes de musicalité, quoi.
0: Et tu retrouves tes points de repère ici quand tu reviens facilement?
1: Ouais, maintenant ça, j'ai plus trop de décalage. Mais ici, j'aimerais partir plus longtemps en Asie et voir si après 3 mois, est-ce que ici, ce continent, le vieux continent, me manquerait ou pas?
0: Ouais. Est-ce que c'est une chance pour toi? Comment est-ce que tu comprends le fait que tu tiennes en partant autant à l'étranger et que des maisons sérieuses s'intéressent à toi et tiennent le coup et avec toi et continuent cette aventure musicale? C'est une chance quand même.
1: Ouais, totalement, totalement. Ben, après, je sais, j'ai beaucoup de gratitude pour ce que je fais, mais c'est aussi un combat, quoi, quotidien, effectivement, de pouvoir développer ça. Et ça, c'est un peu les aléas. C'est un peu la vie d'artiste, quoi. C'est pas. Ouais. Mais après, il y a le côté doré que tout le monde voit. Il y a l'autre, quoi. Tu vois. Et ça, bon, après, je crois que c'est pas ici, c'est pas l'idée de parler de ça, mais c'est aussi, c'est pas simple non plus, quoi. Il y a plein de... Effectivement, ça fait un peu rêver les gens et tout ça. Mais évidemment, il y a le côté où tu vas, à The Voice, ces grosses émissions que tout le monde voit. Ça, c'est le côté doré. Et après, les gens, tout de suite, pouf, ils arrivent sur un gros festival, un gros scène des Franco de Spa. T'en as, mais après, il y a tout le... Voilà, il y a plein d'artistes aussi qui font des choses incroyables. Bah, comme hier, Philomène, que vous avez invité. Par exemple, tu vois, je connais pas. C'est fou. Moi, en plus, je fais de la chanson, mais je vais aller découvrir. Donc, il y a vraiment une richesse aussi et des artistes qui ont aussi des carrières un peu
0: méconnues.
1: Plus méconnues.
0: Bezac Arthur, quel est le pays où tu n'es jamais allé, que tu rêverais de rejoindre?
1: Où j'aimerais
0: rêver
1: d'aller?
0: Ouais.
1: C'est la Terre de Feu, je dirais, ouais. Pour le moment, j'ai un peu ce truc-là. Après l'Asie, je pense que j'irai du côté de la Terre de Feu avec une moto. J'ai ce trip de moto. Là, j'ai acheté une moto pas très puissante, mais j'aimerais bien avoir autre chose.
0: Passe-partout.
1: Ouais, en moto, je fais beaucoup en Inde. Je me déplace toujours, tu vois, à moto. Même s'il y a toujours un frein sur deux qui marche, mais j'arrive à me débrouiller. Mais ouais, j'aimerais bien faire ça. Ouais. C'est un trip qui me parle assez, le côté un peu, tu vois, motard avec ton petit sac de couchage sur le...
0: Globe Singer, auteur, compositeur, interprète.
1: Peut-être la guitare dans le dos, faut voir si ça passe.
0: Ah oui, écrivain. Et tu participes aussi à des conférences de temps en temps. J'ai vu qu'à Timistère, tu serais bientôt là pour Trade Union.
1: Exactement, bah oui, Trade Union, ouais, c'est bien d'en parler. On va faire ça, c'est la semaine prochaine, ça tombe bien parce qu'on est vraiment dans l'actu. Un salon, donc ça, c'est grâce plutôt à mon roman. Mon roman que je vais présenter là-bas avec plein d'autres auteurs qui ont aussi, à leur manière, une idée de soigner, une proposition sur le soin aux personnes. Quand on dit soin, ça peut être aussi bien-être, développement spirituel ou massage, je crois. Enfin, il y a toutes sortes de...
0: Ce sera dimanche, Caroline ? Ce sera dimanche prochain.
1: Ce sera dimanche prochain. Donc, dans la salle au centre lit.
0: Voilà. Eh bien, on a toutes les infos. Voilà, une autre façon de rencontrer Bezac Arthur également.
1: Exactement.
0: Et bien voilà, eh bien encore une petite chanson.
1: Génial.
0: Allez, c'est parti.
1: Je choisis, hein. je pioche. J'ai ma tête devant moi, je regarde. C'est la dernière, celle-là?
0: Si on aura le temps, on fera encore une après. Hein. Voilà, position du capot.
1: Le fameux capot.
0: Capot.

0: Revoir l'océan, Bezac Arthur, merci. Bezac, Everest, tu y es allé, non?
1: La question piège. L'Everest, alors je ne l'ai jamais... Mais ça, c'est un autre truc de grosse pollution quand même, l'Everest. C'est, enfin, t'es des gens, ils payent 25 000... Non, 75 000 voire, pour payer des Sherpas pour risquer leur vie là-bas. Et foutre la mer, je ne sais pas si t'as vu les crasques, mais c'est ouf. Enfin, ouais. Tu vois, non, ça, je suis pas trop... J'aime pas trop ce genre de truc. Pour dire après, je l'ai fait, bof. Mais ouais, j'ai un groupe qui s'appelle Everest. Mais c'est pas pour ça. C'est pas pour inciter les gens à gravir l'Everest. C'est plutôt pour le côté folk et on aimait bien la sonorité aussi du nom, avec une violoniste qui s'appelle Anne-Sophie. Et cet été, on a sillonné un peu effectivement toutes les routes. On a fait plus de 30 concerts là cet été.
0: Vous avez vu au Franco notamment.
1: Et on a même été au Franco, oui. Et on chante en anglais.
0: Oui, c'est beau.
1: C'est beau.
0: Alors la sélection des artistes choisis pour Everest, c'est quoi pour le répertoire?
1: Ouf, alors là, on a plein de titres différents. Ça va vraiment de Sting, justement, qui était au Franco, à Bob Marley, à Tom Odell. Ça te parle, ça?
0: Oui,
1: Tom
0: oui, Odell, tout à fait.
1: Moi, je connaissais pas. Ce qui est génial, c'est que je découvre aussi des trucs, tu vois.
0: C'est dans la playlist de, ouais. De Beauclerc.
1: Ah ouais?
0: Ah bah
1: trop
0: oui,
1: bien, magnifique. Et donc, on a aussi plein de trucs. On a qui? On a Pink Martini, tu vois, oui. Je veux pas travailler là.
0: Oui.
1: Pauline, qui est à la base un poème de Guillaume Apollinaire, d'ailleurs, j'aime bien le dire, ça. Qu'est-ce qu'on a d'autre? Enfin, plein de chansons, en fait, ouais. On a du Souchon aussi, L'amour à la machine, des choses comme ça. On a quand même deux, trois en français, on a une de Paradis aussi. Et ouais, plein de titres. Du Johnny Cash aussi.
0: Là, c'est un projet, c'est un concept que vous proposez uniquement ici en Belgique.
1: Ouais, je pense. Bah après, si, c'est vrai que si on nous rémunère pour aller faire un gros truc à l'étranger,
0: on va pas dire non.
1: Pas. Mais c'est vrai que duo avec violon et guitare, ça marche quand même vraiment bien. Et je suis aussi avec le kick comme ça, tu vois.
0: Oui.
1: Et ça, c'est plutôt bien. Ça plaît beaucoup. J'étais assez surpris des retours. Et donc voilà, on a plein de dates. Everest.
0: Alors, parlons variété française à nouveau maintenant. Qu'est-ce que tu écoutes volontiers quand tu es en Belgique ou en France?
1: En variété française?
0: Oui, actuelle.
1: Pour le moment, je suis plus sur un mec américain qui s'appelle Noah Kahan, que j'écoute en boucle dans le folk. Dans la variété, ben, moi après, je l'ai rencontré. On a passé un chouette moment ensemble. On en parlait tantôt avec Vianney. C'était quand on a fait avec Vivacité. On a eu le bonheur de jouer dans le studio, le gros studio à Bruxelles. J'ai oublié le nom. Mais...
0: Moi aussi.
1: Ouais. Le plus gros studio en Belgique, où aller enregistrer Scorpions et tout ça. Et puis, ouais, lui, j'ai bien accroché à ce qu'il fait. Il y a eu Maé aussi, Christophe Maé, ouais, que j'ai quand même pas mal écouté. Et il y a Daran, à qui j'ai écrit du coup un titre ici.
0: Qui est souvent vérifié.
1: Daran? Ah, mais oui, parce qu'il a fait un truc avec Olive, une amie à moi. Oui. Ouais, Olive. Et donc c'est vrai qu'ils ont fait son, je crois qu'il a fait son album.
0: Et souvent Spirit également.
1: Daran, ouais. Mais il est souvent sur la route là. Il a beaucoup tourné.
0: Ouais.
1: Et moi je l'ai vu chez Francis Cabrel à Astafor parce qu'il fait des masterclass pour les artistes. Ça s'appelle l'auteur et son texte. Et là j'étais allé et Daran m'a en fait démonté trois chansons. Il m'a dit bah non ça va pas. Et donc, du coup on a retravaillé des trucs et effectivement il y a eu des chouettes trucs.
0: Il avait raison.
1: Ben. Oui et non, c'est-à-dire que t'as un style, effectivement, il y a des trucs qui étaient un peu plus, à mon avis, qui étaient peut-être moins de son goût, mais après, il m'a fait me rendre compte de trucs sur la richesse des accords et qu'on pouvait améliorer, et tu peux toujours aller plus loin, c'est ça qui est génial aussi quand tu partages avec d'autres artistes et que t'as d'autres, ça t'amène vers d'autres horizons, quoi. Moi, c'est ce que j'aime faire aussi, toujours me remettre en question. Pour moi, la musique, c'est un langage et tu dois le, enfin, c'est l'idée, quoi. Si tu parles tout seul dans ta chambre, il y aura moins d'amélioration, quoi.
0: Bezac, un grand merci en tout cas d'avoir accepté l'invitation et d'être passé donc ici dans notre nouveau studio.
1: Un bonheur, il est tout beau en plus, hein, si on peut un peu le décrire.
0: Ah oui, tu as connu l'ancien.
1: Oui.
0: Oui. Eh bien voilà, donc nouveau studio avenue du Stade ici à Teuge-Justenville pour les studios de Bleu Clair. On vous réserve beaucoup de surprises, une nouvelle grille horaire avec de nouvelles émissions et ça va cartonner, on en est certain. Et Bezac Arthur également. Alors pour terminer cette émission, ce live session, une petite chanson et on se dit au revoir.
1: Okay. Merci en tout cas.
0: Au revoir Bezac, au revoir ami public, merci.

0: Merci, Bezac Arthur.
1: Merci à vous.
0: Magnifique, merci. Alors, bien sûr, possibilité pour vous, amis publics sur place, de rencontrer Bezac pendant quelques moments ici, des échanges de photos et pourquoi pas des renseignements à propos de sa discographie, de la conférence de dimanche prochain. Enfin, voilà, il est à vous. Si vous voulez vivre, vous, sur Radio 4910 anciennement, à partir de dimanche, aujourd'hui, à minuit, bleu clair, eh bien, ce sera tous les jeudis, cette ambiance comme ça, live.
1: Très sympa.
0: Les jeudredis session, ce sera tous les jeudis et des styles très différents chaque semaine sur place ou à l'écoute de nos programmes via internet ou la FM, que sais-je encore. Voilà, bleu clair, c'est le nom à retenir maintenant. Merci Bezac Arthur.
1: Merci à toi.
0: À bientôt.
1: À bientôt. Merci.
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Bonjour. Journée spéciale sur 49.10, bientôt Bleu Clair, et cela dans quelques heures seulement. Bleu Clair, oui, le nouveau nom de ce projet radio et autres. Alors, la semaine dernière, vous étiez nombreux à l'écoute pour cette émission spéciale Dolly Parton. Et cette semaine, nous repartons plutôt avec un répertoire un peu plus traditionnel, avec un mélange de country rock et de country traditionnel.

Chris Stapleton, c'était Trevor. Et juste avant, après la traduction formidable de Earl qui reprenait une chanson de Brooke & Jones, c'était Demi Limour. Alors aujourd'hui, c'est l'ambiance ici autour du studio, dans notre salle, ici à 4910, donc bientôt Bleu Clair. Nous sommes dans les dernières heures où nous pouvons encore dire que nous sommes sur 4910. Mais franchement, je suis très content et il y a plein de raisons pour qu'on puisse être heureux et fiers de dire que maintenant, c'est Bleu Clair. Vous êtes sur Bleu Clair, le ciel bleu clair du sud des États-Unis pour... écoutez des morceaux de la FM américaine, Country Music Radio.

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Alors, juste avant la pub, nous avions le groupe Country Classic, c'est un groupe qui se forme généralement en fonction un petit peu des événements et de l'évolution de certains chanteurs country qui ne veulent pas nécessairement apparaître. Ce sont des musiciens de studio, voilà. Et c'était Love, Change Everything. Juste avant, nous avions Emilio Harris et Marco Price, tout moi en Bottle of Wine. Extrait live à présent avec Bob Seger et Jason Aldean, Against the Wind.

0: Peaceful Easy Feeling, c'était les Eagles. Incontournable dans cette émission depuis le nombre de mois maintenant que le retour a été effectué, en tout cas. Oui, aujourd'hui, journée porte ouverte à 49-10, bientôt bleu clair. Vous étiez les bienvenus, vous l'êtes encore d'ailleurs, parce que 18h et quelques, pas de soucis, vous pouvez arriver en nombre. Et alors, après la pub qui va bientôt arriver, nous écouterons Gwyneth Paltrow, Country Strong.
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Eh bien voilà, beaucoup d'ambiance ici dans le studio à 4910 Bleu Clair, dans quelques instants, dans quelques heures. Parfois un petit peu difficile aujourd'hui d'essayer d'animer parce que bon, c'est la journée porte ouverte et voilà, il y a pas mal de monde, les gens boivent un petit verre, nous sommes vraiment relax, vraiment, c'est très très sympathique. Bien, nous avons écouté Travis Street. À l'instant, par contre, c'était Lenny Wilson, Marine Bâton Rouge. Et j'en termine à l'instant. Et je vous dis à la semaine prochaine sous le ciel bleu clair du sud des États-Unis. Bye bye!

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0: Bonsoir à toutes et tous, j'espère que vous allez bien. C'est Étienne, ici en direct des studios de Radio 4910. Radio 4910, pour une dernière soirée. Pour une dernière soirée, puisque je pense que vous l'avez compris, Radio 4910 va continuer sous un autre nom. Voilà, Ressourcement Bleu Clair, et c'est la dernière émission sous le nom de Radio 4910. Et c'est l'émission jazz pour votre plus grand plaisir, notre plus grand plaisir. Alors je dis notre parce que tout simplement, eh bien, je ne suis pas seul en studio. J'ai un invité, j'ai la chance d'avoir un invité bien sympathique et très créatif, vous allez voir. Il s'appelle Matt Beckers. Bonsoir Matt.
1: Salut Étienne.
0: Alors merci beaucoup d'être venu de Bruxelles.
1: Avec plaisir.
0: Donc, pour les personnes qui ne te connaîtraient pas, donc compositeur, auteur, producteur, globalement, oui. Musicien, combien d'instruments tu fais ?
1: Je touche à tout ce qui me tombe sous la main, mais je ne suis pas virtuose.
0: Pas virtuose, mais...
1: Du coup, nous, guitaristes essentiellement, et puis pianistes. Et puis tout ce qu'il y a des cordes, hein, donc les baffes, la basse aussi, basse. Etc. Mais voilà, principalement la guitare initialement, c'était mon instrument de prédilection.
0: Prédilection, tout à fait. Et puis bah, un amour pour
1: la composition.
0: Pour la composition, on va dire, d'album, un album qui est sorti il y a peu, on va en parler. Et également pour des spectacles, pour des courts-métrages, des films.
1: Tout à fait, oui.
0: Donc voilà, une activité bien intéressante. Et je sais que dans tes influences, il y a le jazz.
1: Oui. Bah oui,
0: effectivement. D'où ta présence ici ce
1: soir. C'est pour ça que je suis là. Oui.
0: Donc vous connaissez le principe de l'émission. L'invité, on va échanger pour que vous connaissiez mieux, excusez-moi, Matt. Et bien entendu, pour voir un petit peu ses goûts musicaux, jazz, voilà, ses coups de cœur. Les coups de cœur également, ben voilà, les miens. Mais également son répertoire. Et alors, on a une sélection musicale, je peux vous certifier, d'une très très belle qualité. Mais comme chaque fois, mais vraiment ici, il y a vraiment de tout. C'est vraiment très très intéressant et varié. Et on va mettre également la main, à l'honneur, le jazz belge. Mm-hmm. C'est ça aussi une des choses intéressantes, hein, dans ce contexte d'émission, c'est qu'on est un pays vraiment une mine d'or pour la musique, pour l'art et pour le jazz.
1: Oui, bah, tout à fait. Quand tu m'as demandé une playlist, moi j'ai tout de suite pensé à des collègues. Ben non, mais c'est vrai, je crois que ça a toujours été une culture jazz, en tout cas à Bruxelles par exemple, il y a une forte histoire du jazz, fait. Et en fait, cette histoire est toujours vivante et il y a beaucoup d'artistes qui font de la musique qui est très diversifiée d'ailleurs. Il y a vraiment, ça a un peu éclaté. Avant, c'était peut-être du jazz un peu plus traditionnel. Maintenant, il y a vraiment énormément
0: de
1: styles. Et d'ailleurs, j'espère qu'on va avoir petit panel ce soir.
0: Ah oui, je vois effectivement je connais la programmation, mais des artistes et des morceaux bien intéressants, variés et enivrants, véritablement. Et c'est vrai, le jazz est vraiment une musique qui est enivrante, qui est symbole de liberté, vraiment d'une expression très très importante de soi, de ses propres, de sa propre dynamique. Et globalement, voilà, en découvrant et en cheminant dans ton œuvre, c'est vraiment une œuvre aussi où tu parles de, voilà, par exemple, la santé mentale est un élément qui t'a qui t'a influencé beaucoup dans certaines œuvres. Pour en dire quelques mots par rapport à ça.
1: Oui, j'ai moi-même fait un petit burn-out il n'y a pas très longtemps. Et en fait, c'est l'occasion d'en parler. On parle de plus en plus de santé mentale.
0: C'est très bien, d'ailleurs.
1: C'est important d'en parler.
0: Très, très bien.
1: D'ailleurs, je vais lâcher un petit chiffre comme ça, ça va faire un peu l'effet d'une bombe, mais il faut savoir qu'il y a 73%, il y a une étude qui a été faite en Belgique, 73% des musiciens belges sont touchés par des problèmes de santé mentale. En 2002. 2022. Donc c'est récent. Ouais. On peut imaginer que ce chiffre a peut-être encore un peu augmenté. Donc voilà, c'est quand même une information. Je pense que la santé mentale, ça a été assez tabou pendant longtemps. Maintenant, on en parle un peu plus et on est conscient que il y a des gens qui souffrent, qui sont autour de nous, qui parfois n'en parlent pas. Et voilà, ça sort, on sort un peu de la musique, mais
0: ça fait partie
1: de la vie, quoi.
0: De la vie, et effectivement, cette grande entre guillemets famille de pathologies de santé mentale et psychiatrie qui sont généralement non visibles, parce que voilà, quand on a une maladie physique, problème physique, ça se voit beaucoup plus vite, mais voilà, les maladies invisibles comme la douleur chronique, comme voilà, toutes les problématiques de santé mentale, ouais, sont effectivement des pathologies qui ont et qui doivent encore, pour lesquelles on doit encore se battre pour qu'on reconnaisse leur véracité et leur impact sur la vie de tous les jours.
1: Tout à fait.
0: Effectivement.
1: Après, en sachant aussi que du coup, ces souffrances, évidemment, elles sont présentes dans les œuvres de pas mal de musiciens, musiciennes. On a énormément d'exemples de musiciens, notamment dans le jazz, qui ont eu des problèmes de santé mentale. Non, et sinon, moi, c'est vrai que j'ai fait un projet récemment avec un ami, Dan The Reader. On a Swell Factory, ça s'appelle, et on a en fait essayé de faire de la musique... électronique, y a une petite composante jazz aussi, qu'on a mixé avec des témoignages de santé mentale en fait.
0: Voilà. On en parlera tout à l'heure, on va faire une petite plage musicale de ta playlist, donc personnelle, pas propre. Ouais. Donc, tu aimes beaucoup une artiste, et nous aussi on aime beaucoup cette artiste, Anne Pirlet.
1: Anne Pirlet, oui.
0: Anne Pirlet, voilà, qui a une carrière maintenant... long comme un bras, vraiment, et d'une qualité toujours incroyable. Dernier album, qui était en français d'ailleurs, qui est très très grande qualité. On avait eu la chance d'ailleurs de la rencontrer lors de son passage aux Francopholies il y a 2 ans. On va écouter, c'est tout au début de sa carrière,
1: ouais.
0: Nobody's Fault.
1: Tout à fait.
0: Je vais vous laisser en charmante compagnie, on revient après ce passage musical, cet extrait musical d'Anne Pirlet.

0: voilà, oula. Le son, le problème de micro en fait qui saute, qui c'est très très étonnant. Voilà.
1: Tu changes de nom.
0: C'est parce que on change de nom, voilà. Donc on change de son, on change, je ne sais pas ce qui se passe. Mais voilà, en tout cas, merci beaucoup pour premier morceau, Anne Pierre-Luc, qui est un petit peu bousculé par Rêve de l'éléphant orchestra avec Jingle Bell. Je ne sais pas ce qui s'est passé. Mais alors, voilà, ce morceau Nobody's Fault, album tout début de carrière d'Anne Pierlet. Tu m'as dit, pourquoi tu l'as choisi ce morceau?
1: Oui, je crois que je l'ai découvert, j'étais ado. Il y a eu l'album Mud Stories qui est sorti. Et puis après, là, c'est sur ce morceau, sur l'album suivant, je pense, Helium Sunset. Moi, je crois que je suis tombé comme beaucoup de Belges, je pense, un peu amoureux d'Anne Pierlet. Ça m'est tombé dessus. C'est-à-dire que je pense que j'ai flashé sur le fait que c'est une artiste qui vraiment a réussi à intégrer pas mal de styles. C'est-à-dire que de faire à la fois du classique, à la fois du jazz, à la fois de la pop. Tout ça un peu en même temps, sans complexe. Et puis voilà, en fait, des femmes, on n'en entendait pas des masses, je trouve, à la radio à ce moment-là. Donc c'était vraiment un coup de cœur. Et puis c'est resté, donc je l'ai suivi un peu sur toute la carrière. J'ai choisi évidemment un morceau du début parce que c'est un morceau qui m'a touché. Ça m'a touché aussi parce que c'est un des rares morceaux où je pense... peut-être même le seul où elle chante en duo avec son mari, en fait, qui est Kun Jizen, qui est son producteur d'ailleurs, souvent, qui compose avec elle. Et donc, je trouve ça très touchant de les entendre chanter à deux. Et voilà, c'est un morceau qui me touche profondément, en fait. Donc, je l'ai choisi au coup de cœur.
0: Émotion, coup de cœur. Ouais. Et, merci beaucoup pour ce partage. Un partage qui est. Nous a fait bien plaisir. Alors, au début de ton cheminement artistique, tu as un travail qui s'appelait The Wonder Process. Alors, qu'est-ce que c'est que ce travail orchestral, jazz?
1: Oui, un peu des deux, en fait.
0: Un peu des deux, hein.
1: Oui. C'est lié aussi justement à la question de la santé mentale. J'ai eu un moment où j'ai eu besoin comme ça de me reconnecter un peu à mon enfant intérieur, à faire un peu ce travail de résilience comme ça, de retourner un peu aux racines, de retourner un peu à la joie de l'enfant, l'innocence, quoi. Et en fait, du coup, j'ai fait ce travail de composition qui m'a amené à en fait composer. C'est un peu une sorte d'orchestre symphonique autour d'un trio de jazz.
0: D'accord.
1: Donc on imagine un piano, une contrebasse et une batterie, et qui tout cela est entouré par un orchestre symphonique. Alors tout ça évidemment est rendu possible par la technologie d'aujourd'hui. Et donc c'est de la composition qu'on appelle MAO. Donc
0: MAO,
1: la composition pour le cinéma ou pour est faite comme ça, mais voilà, on entend rarement des albums de jazz qui sont faits en MAO. Donc moi, c'est une des choses que j'ai essayé de développer parce que j'ai pas les moyens d'engager un orchestre symphonique, et je n'ai pas vraiment les compétences parce que je n'ai pas la formation académique, je n'ai pas eu de formation ni en jazz ni en classique en l'occurrence. Donc c'est vraiment à l'instinct, c'est des mélodies que j'entends depuis longtemps qui tournent dans ma tête, en fait, et que j'ai essayé de matérialiser grâce à mon petit ordinateur et à des samples, en fait. Et c'est ce qu'on appelle des instruments virtuels que je manipule avec ça. Alors c'est pas de l'IA.
0: Alors voilà, j'allais te poser la question, la différence entre les MAO. Il y a, pour nos auditeurs, c'est très différent, c'est pas la même chose.
1: Alors c'est un peu technique, donc on utilise ce qu'on appelle un langage MIDI, c'est-à-dire en fait c'est comme si c'était une partition qui se déroulait, mais en fait c'est des notes, hein. Et si tu veux, à la place des notes, en fait on met un son, mais en fait c'est le même principe qu'une boîte à rythme par exemple, où t'as des sons de batterie et puis tu les mets ensemble, tu les mets en rythme et ça donne un rythme, quoi.
0: Ouais.
1: Ben, en fait, la technologie était beaucoup plus loin et donc on s'est mis à sampler, par exemple, le BBC Orchestra, tu vois, qui sont quand même des musiciens complètement incroyables. Et on prend des articulations, donc des sons de violon, mais tu vois qu'on va prendre de diverses façons. On prend toutes les articulations de l'orchestre, on prend tous les éléments de l'orchestre, on les enregistre, on les sample. Et puis, en fait, on peut les restituer ensuite avec un simple clavier. En fait. Mm-hmm. C'est ce qu'a fait d'ailleurs, à partir des années 80, des gars comme Hans Zimmer, par exemple, mm-hmm. qui ont popularisé vachement ça, et qui continuent d'ailleurs à faire ça. Bien sûr, évidemment, quand tu fais des musiques de films, on a recours à cette technologie en général, et puis après, on fait ça avec un vrai orchestre. Et c'est toujours l'objectif, c'est de faire travailler de vrais musiciens.
0: Ouais, oui.
1: Enfin, ça sera un peu plus tard, quand j'aurai les moyens et que Hollywood sera venu me chercher éventuellement, écoute, à ce moment-là on y va, hein. tu viendras
0: écouter, oui fête, tout à fait, ouais. Avec grand plaisir. Écoute, on va écouter Wonder Child.
1: Ouais,
0: Wonder c'est parti de ce
1: morceau
0: projet
1: du premier mouvement de Wonder Process,
0: ouais. Donc trois mouvements.
1: Il y a trois mouvements, il n'y en a que deux qui sont sortis, le troisième prend son temps, donc voilà, il viendra.
0: Ok. Il faut du temps, la création, ça ne se bâcle pas, ça, il faut du temps. Et on va écouter donc un extrait de Matt Baker, de Wonder Child, de ce projet Wonder Process. Bonne écoute. Et puis après, il y aura un deuxième morceau qui passera dans la suite. On reprendra un peu l'antenne pour discuter, pour présenter. Je pense que c'est un ami à toi, puisqu'on parlera de résilience, puisque c'est un des grands mots-clés de ce projet Wonderful Process. Ok ? À tout de suite, les amis, on revient après cette belle plage musicale.
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Voilà, voilà. Petit problème technique qui a fait qu'il y a eu un petit mélange de morceaux, ce n'est pas bien grave. Donc ce n'est absolument pas l'œuvre de Matt que vous venez d'entendre, mais de Souris et Charlier, Congo Square. Et maintenant, nous allons entendre donc Wonder Child de Matt, qui est notre invité sur plateau. Bonne écoute, on revient après ce bel extrait musical.

0: Et voilà, on a été envoûté par ton extrait.
1: Merci.
0: Vraiment très très beau. On voit vraiment les envolées et puis les moments. Enfin, on sent plein d'émotions, plein oui. plein d'énergie dans ce morceau. Et alors, on va continuer avec un morceau que tu aimes beaucoup d'un ami, Julien.
1: Oui, oui, alors bah, ami, c'est beaucoup de dire, on se croise.
0: Une
1: quoi.
0: Grosse
1: on
0: connaissance,
1: voilà,
0: une grande connaissance.
1: On se croise pas mal depuis et là, ces derniers, je l'ai encore croisé il n'y a pas longtemps, et donc j'ai pensé à lui pour cette playlist, parce que c'est un artiste que j'apprécie beaucoup, que j'ai découvert, je crois, avant le Covid, avec un album Momentum.
0: Oui.
1: Un album solo à guitare, donc c'est un Julien guitariste.
0: Oui.
1: Qui est aussi mon instrument, donc je crois qu'il y a une connexion qui s'est faite comme ça aussi. Super album Momentum, et moi j'ai accroché à son univers qui mêle vraiment une forme de simplicité à la fois dans le jeu et une complexité.
0: Oui.
1: Quoi.
0: Enfin, c'est, oui, oui.
1: C'est justement tout son art, je trouve. Julien est très prolifique, il fait beaucoup de choses. Il a fait des albums en trio, en quartet, etc. Des albums solo. Et là, j'ai choisi Résilience. Qui est sur un album. Je ne sais plus le titre de l'album là, mais voilà, super album aussi où il est bien entouré.
0: Alors, effectivement, ici les featuring c'est, excusez du peu, Dre Palmaerts, Jason Palmer et Nicolas Tiss qui sont ses compagnons de chemin pour cet album et ce morceau Résilience qu'on va écouter ici dans quelques instants. Ouais. Résilience, c'est aussi un titre qui te parle beaucoup.
1: Ben oui, effectivement, c'est un peu une coïncidence, mais effectivement, on parlait de santé mentale. La résilience, c'est un sujet qui nous touche. Je suppose qu'il a touché Julien d'une manière ou d'une autre. Je sais que sur ce projet, il y a eu pas mal de rebondissements aussi avec la mort d'un musicien. Donc voilà, c'est un projet qui m'a touché. Je l'ai découvert en live à Beaux-Arts.
0: Oui.
1: C'était vraiment quelque chose. Et ce morceau particulièrement, voilà, je trouve qu'il y a quelque chose d'assez assez particulier où ils n'ont pas peur aussi d'aller plus dans l'expérimentation aussi.
0: Il s'autorise pas mal de choses, très très très belle, un très très beau morceau.
1: Voilà.
0: T'es un très bel artiste et on va vous le faire écouter avec grand plaisir. Et on revient après Résilience. À tout de suite les amis.

0: Ah bah dis donc.
1: Oui.
0: Matt, énorme.
1: Ben
0: énorme.
1: Oui. Oui, oui.
0: J'ai fait des petites recherches par rapport à ce morceau qui figure sur l'album. C'est Great Expectations.
1: Expectations.
0: C'est en 2023. C'est Igloo Records. C'est énorme. C'est énorme. Julien Tassin accompagné, donc à la guitare, accompagné par Jason Palmer, l'américain, à la trompette. Dre Palmars, le batteur, notre batteur belge incroyable, et Nicolas Tiss à la basse électrique. C'est. Oui, c'est comme tu le dis, hein, ils sont permis, ils ont totalement déconstruit le morceau, et
1: oui,
0: comme on aime. Hein.
1: Et oui, et puis c'est, ça raconte énormément de choses. C'est à la fois chaotique et complètement exubérant. Et en fait, connaissant Julien et quand on écoute un peu ce qu'il fait, c'est intéressant parce que c'est pas non plus quelqu'un de, c'est quelqu'un de plutôt introverti.
0: Oui, tout à fait.
1: C'est quelqu'un de très doux. Et d'ailleurs, je vous encourage à aller écouter son travail solo parce qu'ici, ça peut être peut-être un peu déroutant pour certaines personnes, mais il fait des choses aussi très très
0: plus intimiste comme ça.
1: Oui, plus intimiste, ouais, plus douce, plus blues aussi dans tous ses travaux solo essentiellement. Il fait d'ailleurs aussi ce qu'on fait parfois avec des pianos, pianos préparés, qu'on dit. Il fait un peu ça avec la guitare, je trouve ça très intéressant. D'accord. Il a tendance un peu à déstructurer, désaccorder aussi sa guitare pour jouer avec les harmoniques notamment. Donc je vous encourage vraiment à découvrir ses travaux.
0: Et ce sera un artiste qu'on mettra à l'honneur, j'espère. Dans le cadre de l'émission, et pourquoi pas...
1: Il faut l'inviter.
0: Mais écoute, parle de l'émission, parle-lui, et ce sera un grand plaisir de l'inviter, en tout cas. Moi, j'aime beaucoup. J'aime beaucoup ce qu'il fait. D'ailleurs, tu as dit tout à l'heure que tu es allé au Beaux-Arts. Donc, le spectacle vivant, c'est quelque chose de fondamental. Je pense que tu as un grand boulimique de spectacle, comme je le suis également. D'ailleurs, dans la région ici, le jazz 20e édition de ce jazz à Verviers, super festival qui a commencé le 11 septembre et qui finira le 3 octobre. Il reste encore 3 soirées, le 25, le 26 septembre et le 3 octobre. Pour vous dire que le 25 septembre, ce sera au Temps Mêlé à Verviers. Ce sera un projet exceptionnel. Mené par notre ami Grégory Houben, LP Connect, qui va être entouré de monuments du jazz belge. Écoutez plutôt, Greg, bien entendu, au chant et à la trompette, Antoine Pierre à la batterie, Sam Gertzman à la contrebasse, Pascal Moï au piano, Pierrick Pédron et Quentin Liégeois. Écoutez, que demander de plus pour passer une belle soirée? D'y aller, tout simplement d'y aller. Et puis si vous aimez les big bands, vous avez certainement été envoûté par Envols, le nouveau projet qui s'est joué au Kino Corso à Saint-Vite, c'était le 12 septembre, par le Bruxelles Jazz Orchestra, avec comme invité Nathalie Lauriers. C'est énorme. Et il y aura un deuxième big band, c'est le big band de Zurbrout, qui aura la chance d'avoir comme guest, écoutez vraiment, Pierre Malempré à la trompette et Nathan Surquin au trombone. C'est vraiment incroyable. Et puis le dernier soir, le 3 octobre, ce sera de nouveau au Temps Mêlé à Verviers, Rythmo d'Alson, avec entre autres Pierre Malempré à la trompette, mais il y aura du chant, contrebasse, guitare et des percussions. Ce sera musique jazz du monde, donc vraiment guitare, percussion, timbales et congas, vraiment à ne pas manquer. J'ai eu la chance d'assister au concert d'Ivan Paduard, accompagné d'Olivier Kerr-Ourio à l'harmonica, exceptionnel harmoniciste français, Benoît Souris à l'orgue, André Charlier batterie. D'ailleurs, on a entendu un morceau tout à l'heure, Congo Square, c'est eux, et vraiment deux musiciens exceptionnels, belgo-français et français pour Benoît Souris, et ils ont eu, excusez du peu, une invitée, une guest incroyable, une des plus grandes voix européennes, Fée Klaassen, la hollandaise, vraiment qui a tout gagné dans son pays, on va dire les Grammy Awards aux Pays-Bas, c'était la chanteuse de l'année, l'album de l'année, le prix du public, une voix exceptionnelle. Voilà, un grand moment d'ailleurs, on passera dans le courant de la deuxième partie de l'émission. Bluesette, un hommage qu'elle rend bien entendu à notre Toots Thielemans national sur son dernier album. Mais ce sera pour tout à l'heure parce que maintenant on va écouter ce qui vous attend. Ou en tout cas, des musiciens qui vous attendent le 25 septembre au Temps Mêlé, Greg Houben. Donc ce ne sera pas cette formation-ci, mais donc ce sera pas sous forme de trio, mais ce sera voilà un extrait de ce concert au Botanique. Et vraiment, que du plaisir quoi avec notre ami Greg, qu'on espère inviter prochainement dans l'émission. Voilà, bonne écoute avec Greg, et à tout de suite après pour continuer l'émission en compagnie de Matt. A tout de suite les amis.

0: Et voilà, superbe extrait, je pense que Matt, tu as apprécié.
1: Oui, oui.
0: Je te voyais voyager comme ça, les yeux fermés, c'est ça la magie de la musique, de l'art, du jazz. Voilà, mais ne restons pas dans uniquement le jazz, hein, voilà, c'est une ouverture, un cheminement, voilà, on ne doit pas être dans notre propre, enfin uniquement renfermé sur nous-mêmes.
1: Dans sa bulle.
0: Voilà, dans sa bulle, et c'est d'ailleurs ce qu'on a pu voir et déjà entendre depuis le début de l'émission. Alors, globalement, pour revenir à ton actualité, parce que j'ai annoncé tout à l'heure qu'il y avait l'album qui était sorti, mais ce n'est pas encore tout à fait l'album, ce sont des morceaux.
1: Des singles, ouais.
0: Des singles. Donc, premier single qui est sorti, The Spark,
1: ouais.
0: Sorti au mois d'août.
1: Oui, tout à fait.
0: Ensuite, le deuxième qui est sorti ici en septembre, c'est pas l'album, c'est ce Heartbeats qu'on va écouter dans la deuxième partie d'émission. Et puis, il y aura un troisième, c'est Shape the Dreams, qui, lui, sortira en novembre avec l'album.
1: Ouais, parfait.
0: Donc, l'album Dream Building, on va en parler, on va faire un petit lancement avant le jingle top horaire, puisqu'on a jingle top horaire à 21. Et puis, voilà, lancer un petit peu, qu'est-ce qui nous attend la deuxième partie, on va parler de ça, bien entendu, de ce projet, de cet album. Voilà, qu'est-ce que tu peux nous en dire pour mettre un peu l'eau à la bouche?
1: Pendant 10 ans, là, j'ai fait quasi que de la musique instrumentale. Je ne sais pas ce qui m'a pris. tout d'un coup, j'avais un truc à raconter, avec la voix. J'ai eu envie de raconter, d'abord, j'ai écrit en fait des petits textes qui racontent en quelque sorte

0: là, en fait, ce que je raconte, c'est des petites lois de l'utopie, si tu veux. Parce que l'utopie, c'est un peu mon cheval de bataille, c'est un peu mon domaine. C'est un domaine, un territoire inconnu que j'explore.
1: C'est quoi.
0: Voilà, c'est un
1: peu ça. Fluctuations que tu explores et que est-il accessible?
0: Je pense qu'en tout cas c'est quelque chose qu'on construit. On construit un peu nos utopies et en tout cas, je pense qu'il y a beaucoup d'artistes qui ont tendance à créer un peu leur petit monde à eux et à essayer de le partager, quoi. Donc c'est un peu l'idée. Ici, du coup, je fais à chaque fois des petites capsules de spoken word. Oui. Qui sont suivis ensuite d'un morceau où je chante. Alors bon, le spoken word, je l'ai écrit, mais il est dit par Edson Hannibal, un acteur belge que j'ai la chance d'avoir sur ce projet. Et ensuite, on passe chaque fois une chanson. Et donc, il y a à chaque fois une petite loi et puis une chanson. Et il y en aura comme ça 10 au total, 10 lois, 10 chansons.
1: D'accord. Ok, ben voilà ce qui nous attend, la deuxième partie de l'émission, et puis bien entendu une programmation variée, jazz en vraiment tout genre et toute approche, aussi bien du classique jusqu'à de l'expérimental, du jazz plus intimiste et du jazz plus en formation complexe. Donc voilà, ça va être d'ici quelques instants, je vais vous laisser avec... Un extrait de, je vous ai parlé de Bluesette tout à l'heure, de Faye Klassen, pour terminer cette heure, ça va être magnifique. Et puis après, nous revenons après le jingle top horaire. À tout de suite, les amis.

0: Nous revoici sur le plateau après cette voix incroyable de Faye Klaassen. Voilà, voilà, je parle un peu trop tôt dans le jingle, mais ce n'est pas grave, voilà. Et on arrive ici pour la deuxième partie de l'émission avec Matt Beckers pour parler de ce projet Dream Building qui n'est plus un projet puisqu'il va être acté là, on va dire. Attends, je mets mon micro.
1: C'est en cours, donc voilà, il y a eu deux singles qui sont sortis avec chaque fois deux petits spoken words. Et du coup, bah, l'album, il arrive tout début novembre.
0: Et je vois qu'il y a une précommande possible.
1: Oui, on va lancer ça début octobre.
0: Début octobre, voilà. Tranquillou, tu nous fais part hein, de tout ça. Comme ça, on diffuse, on transmet l'information. Et pour nos auditeurs et d'autres personnes qui nous écoutent a posteriori, bien, vraiment, ne pas hésiter à découvrir. Moi, je dis toujours, ça, c'est important. Voilà, il y a les artistes qui sont internationalement connus, qui sont des très grandes références. Et on va dire... on attend leur album avec impatience, mais la découverte de nouveaux artistes, ça, c'est vraiment quelque chose de très important et intéressant.
1: Tout à fait. Moi, je suis d'ailleurs membre actif du Fakir, qui est une fédération d'auteurs, compositeurs, musiciens belges. Et le Fakir milite pas mal en ce moment pour essayer de faire bouger un peu les lignes, de faire en sorte qu'il y ait un peu plus d'artistes locaux qui passent à la radio. Bah, ici, je crois que vous avez un super quota de...
0: Oui, effectivement, de Fédération Wallonie-Bruxelles. On arrive aux 30% de diffusion en heure pleine. Hein. Je ne parle pas que... Parce que des fois, on dit... Il y a certaines radios parfois qui diffusent en pleine nuit, voilà.
1: Voilà, c'est ça.
0: Mais nous, ça peut être en journée sans problème et en émission d'heures de grande diffusion, de grande écoute.
1: Eh ben, merci beaucoup de faire ça pour les artistes.
0: C'est un grand plaisir parce qu'il y a tellement de talent et de qualité que ce serait un dommage de s'en priver. Il faut en être fier, quoi. Il faut être fier de tout ce que notre terroir belge amène comme création et comme artiste.
1: Il y a beaucoup de qualité en tout cas, et moi j'en découvre tous les jours.
0: Et dans ce groupe Fakir, dans ce collectif, c'est donc musicien, tout style confondu.
1: Oui. Ah oui, complètement. Oui.
0: Donc, et c'est qui est intéressant. Au niveau Fédération Wallonie-Bruxelles, ou c'est également chez nos amis du Nord
1: je pense que c'est essentiellement francophone, mais il y a des liens évidemment avec d'autres fédérations. En tout cas, il y a un mouvement qui est en train de se créer un petit peu, qui s'appelle Plus de place pour les artistes belges. Et donc, on est en train un peu de parler de ça et d'essayer
0: c'est
1: de faire.
0: C'est très, très bien. Très, très bien. Et on sera. Enfin, nous, en tout cas, on.
1: on est déjà acquis.
0: Très attentif à cela et on essaye vraiment de diffuser un maximum de sons différents, de créations différentes, de créateurs, d'artistes différents. Que vous puissiez, vous, chez vous, tranquillement, les écouter, les découvrir et se dire « Oh, ben tiens, on est vraiment sur une terre de création très, très, très variée, très intéressante. » Donc, pour reprendre le principe, 10 morceaux précédés par un work spoken, un spoken word, autrement dit, une explication, c'est une sorte de, comme tu disais, c'est
1: une voix parlée, en fait, c'est pas vraiment du slam, parce que souvent moi je mets de la musique derrière. Alors le slam en général, il n'y a pas de musique. C'est le principe.
0: Le principe initial du slam, oui.
1: Et ici, c'est ce qu'on appelle du spoken word, donc ça peut être poétique. Ici, il y a une dimension poétique. C'est des petits textes, en fait, mais qui sont basés plus sur la voix que sur la musique.
0: D'accord.
1: Et puis après, chaque fois, il y a une chanson.
0: Mais c'est ce qu'on va écouter d'ailleurs. On va écouter cette. L'extrait qui est sorti en septembre, début septembre, donc ça va être Create le Spoken Word. D'ailleurs, il y a une vidéo même qui avait été faite.
1: À
0: la radio, ce sera que les mots et la musique derrière. Ça, Et puis, ce sera ensuite suivi par Heartbeat, qui est le deuxième single de cet opus.
1: Tout à fait.
0: On va les écouter. Restez bien avec nous et on continue à découvrir le monde artistique de Matt et de grandes. De différentes autres influences, voilà, de la playlist de notre invité. À tout de suite, les amis.

0: Et voilà, on a eu la chance d'écouter donc Heartbeat. Donc voilà, comme on le disait, voilà, c'est un peu plus funk.
1: Funk.
0: Donc voilà, on, avec cette, on sent qu'il y a quand même une influence du rythme syncopé qu'on a en jazz et puis voilà, on n'est pas fermé bien entendu aux autres styles et c'est ça qui est génial. C'est donc voilà ici Heartbeat. Tu m'as envoyé d'autres morceaux. Alors est-ce que tu peux m'expliquer un petit peu le Ikigai?
1: Ah, Ikigai. Donc, écoute, c'est un projet que j'ai fait un peu après le Covid. Je crois que pendant le Covid, tu vois, on parlait de santé mentale, oui. On a tous développé un peu des vies parallèles et des mondes parallèles.
0: Des mondes parallèles,
1: ouais. En l'occurrence, moi, dans mon petit monde parallèle, j'ai rencontré trois musiciens, musiciennes imaginaires. J'ai des amis imaginaires. D'accord. Dans ma tête. En l'occurrence, un batteur, une bassiste, une contrebassiste.
0: D'accord.
1: Et un pianiste, un peu des personnages un peu mystérieux qui au départ n'étaient qu'une couleur, une vague couleur, et puis qui ont pris une personnalité, et puis ont commencé à devenir mes amis.
0: D'accord.
1: Et du coup, je me suis mis à composer un trio. Enfin, j'avais le gros fantasme d'un trio jazz. Au moment du Covid, c'était un peu compliqué de se réunir.
0: De se réunir, c'était assez compliqué, effectivement.
1: Donc, j'ai fait mon petit trio tout seul.
0: D'accord.
1: Voilà, en l'occurrence, du coup, vraiment un pur power trio, batterie très énergique, piano et contrebasse. Donc, voilà, c'est Escape Kit, c'est mon petit groupe imaginaire, quoi. C'est un peu mon gorille. À moi, tu vois.
0: J'allais dire, ouais, c'est
1: mais ils font
0: génial.
1: Du jazz, du coup.
0: Et ils font du jazz. Voilà. Et donc, on va avoir la chance d'entendre ce
1: leur
0: groupe.
1: Premier single.
0: Leur premier single.
1: Parce qu'ils sortent pas beaucoup du studio. Ils sont un peu.
0: Ils ont un peu peur de sortir.
1: C'est un peu des geeks. Ouais, non, mais je comprends. Je comprends qu'ils aient pas envie de
0: pour
1: venir dans notre monde.
0: D'autant plus dans la conjoncture actuelle. Et ils sont bien dans leur monde.
1: Mais ils vont finir par sortir un album à un moment. Hein. Mais là, pour le moment, on est calé un peu au premier single. Pour
0: travail et voilà. Ils réfléchissent.
1: Voilà.
0: Ils se mettent en accord et.
1: Tout à fait.
0: Et en tout cas, on va écouter ce premier single. Le projet, c'est Escape Kit.
1: Kit.
0: Voilà. Ikigai.
1: Ikigai.
0: Voilà. Et on va donc écouter donc, ce morceau presque inédit, on peut le dire.
1: Ouais, non, mais il est sorti. Hein, mais...
0: Oui.
1: Ouais, non, mais... Non, mais c'est vrai que c'est un peu underground, quoi.
0: Voilà. Eh bien, on va l'écouter.
1: Ils sont
0: avec
1: sur
0: grand plaisir.
1: Ils sont sur Instagram.
0: Ils sont sur Insta.
1: Tu
0: donneras toutes les infos hein, pour t'écouter en fin d'émission. Et on va écouter donc ici notre beau groupe
1: Escape Kit.
0: Escape Kit.

0: Et nous revoici sur le plateau. Bah, tu nous as emballé. On s'est évadé du studio là, vraiment pendant votre quatuor virtuel, imaginaire. Voilà, et on parlait un petit peu de la façon dont tu composais, dont tu écrivais les morceaux. Et c'est un peu particulier en fait.
1: Ben, comme je te disais, j'ai pas eu de formation académique, donc moi j'ai appris à jouer. Ben, avec mon oreille, quoi, en écoutant des morceaux, en essayant de les reproduire. Et donc, c'est un peu comme ça que j'ai appris. Ben, j'ai eu quand même la chance de rencontrer des musiciens qui m'ont appris des choses et des professeurs bienveillants. J'en ai quand même eu l'un ou l'autre. Donc voilà, c'est comme ça que. Mais bon, c'est ma curiosité qui m'a un peu poussé à. Et qui continue à me pousser à m'intéresser à des choses que je ne sais pas faire. Et puis, voilà, j'essaye de les matérialiser.
0: Les
1: concrétiser. Mais c'est un peu, oui, c'est une sorte d'hallucination auditive que j'essaye de transcrire, quoi.
0: Que tu transcris et ça donne très, très bien. Personnellement, je me réjouis de m'entendre l'album de ce quatuor dont tu fais partie. Et enfin, c'est très planant. Très très planant.
1: Oui, mais ici c'est le morceau le plus pop, mais après il y a d'autres trucs un peu plus jazz qui vont arriver, notamment avec ce groupe. Donc voilà, mais on commence. Oh,
0: il faudra patienter un petit peu, oui, voilà, tout à fait. Hormis le jazz, je sais que tu aimes bien l'électronique également.
1: Oui.
0: Qu'est-ce que tu aimes dans. Comme référence électronique.
1: Ouf, alors j'ai
0: oui, je te pose là une question un peu piège.
1: Oui, c'est une question piège parce que j'ai pas des masses de rêves. En fait, je suis un peu un imposteur, hein, donc dans tout ce que je fais, je suis un peu un imposteur. Mais dans le, enfin, tu vois, c'est-à-dire dans le sens où je produis énormément de musique, j'écoute beaucoup de choses, mais je n'ai pas spécialement de. Enfin, je suis fan de certaines choses, mais j'ai pas énormément de. Je crois que j'ai plus de rêves dans le domaine de la pop, du rock, qui a peuplé toute mon enfance.
0: Donc, par exemple, comme rêve.
1: Oh.
0: Je pose des questions cruelles.
1: Mais parce que je m'intéresse à tellement de choses.
0: Oui.
1: Mais c'est vrai qu'évidemment des grands artistes comme Bowie, enfin des gens justement, tu vois.
0: Pink Floyd, Bowie à mon
1: avis. Bowie, des gens peut-être un peu moins flamboyants, mais comme Beck, tu vois,
0: oui.
1: Des artistes comme ça en fait qui justement ont pas vraiment d'étiquette. Moi j'aime beaucoup ça. J'aime beaucoup des gens qui ont essayé de faire des choses et qui n'ont pas, enfin en tout cas qui sont pas restés trop dans leur zone de confort.
0: D'accord.
1: Et qui ont finalement et tu vois digérer un peu leurs influences. Moi j'en suis pas là, hein. C'est-à-dire que j'ai essayé un peu, j'ai fait une petite incursion un peu plus dans le classique, une petite incursion un peu plus dans le jazz. Et en fait, c'est parce que je teste, tu vois, je suis
0: d'accord.
1: En train de chercher encore, je crois, ma personnalité artistique qui est en train, évidemment, de prendre forme, hein, c'est incontestable, mais je pense que c'est un chemin, tu vois, c'est un chemin
0: d'accord.
1: qui dure toute la vie, tout cas, moi, c'est comme ça que je le...
0: Se renouveler aussi en permanence, c'est ça aussi qui est... est une grande, un grand challenge pour les artistes. Hein,
1: en tout cas,
0: c'est de ne pas s'autocopier.
1: Tout à fait. Mais moi, c'est ce qui m'a amené au jazz, en fait. Parce qu'au début, le jazz, en tout cas, tu sais, quand tu n'es pas éduqué au jazz, ce n'est pas évident, je trouve.
0: On peut se demander ce que c'est. Hein, oui.
1: Voilà, moi, il y avait des choses auxquelles j'étais un peu, pas allergique, mais je n'étais pas grand, grand fan. Quoi. Et puis, en fait, c'est en m'intéressant à la musique, en fait, que petit à petit, je suis rentré dedans et je suis tombé dans la marmite, quoi, tu vois. Mais, mais c'est vrai qu'il faut franchir le cap, en fait. Et donc, c'est ce que j'essaie de faire, en fait, avec différents styles musicaux. Donc, c'est vrai qu'en électro, je ne pourrais pas te dire, ah tiens, il y a ça.
0: Okay.
1: Mais j'aime bien intégrer des éléments électro. En fait, j'ai été amené à faire un gros travail en électro qui était mettre de la poésie en musique, en fait.
0: Oh.
1: Et le but, c'était de faire danser des gens sur de la poésie, du 19e siècle. Quoi. Donc, tu vois, c'était pas gagné d'avance. Et du coup, en faisant ça, j'ai été amené du coup, à créer plus de... Sans jamais me considérer comme un DJ, j'ai créé de la musique beaucoup plus électronique. Et puis, il y a eu ce projet avec Soul Factory. Et voilà, je crois que maintenant, je commence à intégrer un peu l'électro comme un des instruments que je manie.
0: Comme
1: quoi,
0: un outil de... Voilà. Oui, tout
1: de
0: à
1: ça,
0: fait, musical. Ok. Dans tes références personnelles que tu aimes, tu as mis Vogue.
1: Oui, donc c'est le groupe ADHD.
0: ADHD, oui.
1: Alors, bah, ADHD, oui, de nouveau, on parle de santé mentale. C'est-à-dire, ADHD, c'est le TDAH. Hein. Je crois que je suis un peu touché aussi par cette... voilà, j'ai une petite tendance à l'hyperactivité et parfois aux troubles de l'attention.
0: D'accord.
1: Mais ce groupe-là, je ne sais pas si c'est vraiment pour ça qu'ils l'ont nommé comme ça, mais c'est un groupe islandais que j'ai découvert...
0: Oui.
1: À la base, avec un KEXP live, une petite session sur le web, quoi. Groupe incroyable, coup de cœur immédiat. En fait, c'est du jazz, mais c'est pas du jazz. C'est très accessible et en mode très très mélodique. Et ça, ce petit cachet, tu vois, typique des groupes, je veux dire, qui viennent du Nil, en fait, et qui ont du coup développé, je trouve, une personnalité vraiment très très très particulière, très à eux.
0: Oui.
1: Et donc, en l'occurrence, je les ai un peu suivis, je les ai découverts en concert. C'est un groupe de live incroyable. Je crois que c'est mon groupe préféré, vraiment.
0: Ah oui, d'accord. Moi, tu me l'as fait découvrir. Personnellement, je ne connaissais pas, donc j'ai écouté le morceau.
1: Ils sont en concert en Belgique, tout bientôt. Donc,
0: c'est vrai.
1: Si vous les voyez, n'hésitez pas.
0: Ils sont là, en bientôt.
1: Ils vont arriver. Je sais qu'en fait, moi, je les vois à Bruxelles en octobre, début octobre.
0: Ah oui.
1: Donc, ils passent au Sounds à Bruxelles.
0: Sounds, ouais.
1: Voilà. Mais voilà, ils sont dingues, ils sont complètement dingues. Enfin, c'est deux frères, en fait, un saxophoniste et un guitariste. Et ils composent à deux. Et tu comprends qu'ils jouent depuis toujours.
0: Toujours ensemble.
1: Voilà,
0: ils se connaissent sans se voir. Ouais.
1: Et en fait, c'est magique parce qu'ils dialoguent d'une façon vraiment incroyable. Ici, c'est un de leurs vieux morceaux, entre guillemets. Il y a des choses beaucoup plus récentes. Moi, j'ai pris celui-là parce qu'il me met assez bien de bonne humeur.
0: Il te parle, il te donne plein de bonnes vibes.
1: Ouais.
0: Et on va l'écouter, une petite page promotionnelle. Et puis après, ce morceau Vogue. Et puis on revient pour continuer notre échange avec Matt. A tout de suite, les amis.
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0: Eh bien, Matt, écoute, ça, c'est une belle découverte. Hein. Personnellement, une belle découverte. Et on a regardé leur date de concert. Ils viennent effectivement la semaine du 12 au 16 octobre. 12, 13, 15, 16, le 14, c'est aux Pays-Bas. Mais globalement, ils viennent à Leuven, à Bruxelles, enfin,
1: Bruges.
0: Ouais. Voilà, ils seront en Belgique, effectivement, dans très, très peu de temps. Et c'est très tentant d'aller faire un petit tour par là pour aller écouter.
1: Je vous y encourage. En tout cas.
0: Donc voilà,
1: moi,
0: un groupe,
1: je serai à Bruxelles au Sound. On se retrouve là-bas.
0: Culte et à tes préférés,
1: à
0: tes chouchous.
1: Oui, je les adore.
0: Ouais. À tes chouchous. On va continuer dans ton travail propre avec Goût.
1: Oui.
0: J'ai eu.
1: Oui.
0: Qu'en est-il ?
1: Écoute, ce morceau est sorti un peu de nulle part. En l'occurrence, j'avais envie de composer depuis un moment pour le secteur de la danse.
0: D'accord, ah oui.
1: Et parce que, malgré tout, dans un spectacle de danse, il y a une grande place du coup pour la musique parce que, voilà, il n'y a pas de paroles comme au théâtre ou comme au cinéma. Donc, donc voilà, en fait, ça m'intéressait. Et puis, j'adore le mouvement, quoi. Je suis naturellement attiré par ça dans la musique déjà. Et du coup, comme j'ai une acquaintance pour la scène, forcément, j'ai envie de composer pour la danse. Et j'étais en... Je faisais une petite séance de composition, comme ça, j'apprenais un peu à mon filleul faire de petites compositions, quoi. Et en fait, c'est un peu par accident que ce morceau est né, parce qu'on faisait un truc ensemble. Je lui montrais comment fonctionnait un piano. Et puis, j'ai branché un arpégiateur dessus. On parlait de l'intégration de l'électronique.
0: Ouais,
1: c'est
0: ouais.
1: Comme ça qu'en fait, ce morceau est né. C'est un mélange, en fait, entre du jeu organique, naturel, et un instrument, un vrai instrument, un vrai piano, et un arpégiateur, un sampler qui a complètement fait un peu dérailler ce piano et qui me l'a amené un peu dans des extrêmes, quoi. Voilà, et là, du coup, il y a une composante un peu plus jazz dans ce morceau. C'est ma tendance naturelle. Enfin,
0: oui.
1: si je me laisse aller, je vais aller un peu vers le chaos. Donc, mais là, ça va, ça reste très, je pense, vous me direz.
0: Structuré, et moi, j'ai pris énormément de plaisir à l'écouter. D'ailleurs, nous allons vous le diffuser, vous l'offrir pour vous faire votre propre avis. Et je ne doute pas que ce sera une belle découverte également et que vous allez prendre plaisir comme nous ici sur le plateau. À tout de suite, les amis. Après, donc cet extrait de Matt Beckers

0: Et voilà, très très beau moment encore qui nous a, enfin, tu nous transportes véritablement dans un univers magique, féerique comme ça. Et tu m'as dit, c'est quelque chose qui va sortir prochainement.
1: Oui, donc ça sera un petit cadeau de Nouvel An.
0: Ah.
1: Voilà, en fait, je vais sortir un petit EP avec cette ce que j'avais fait, une sorte de petite playlist sur le mouvement.
0: D'accord.
1: Et donc je vais sortir un petit EP le 1er janvier.
0: Le 1er janvier, OK.
1: Carrément.
0: Ah voilà. tu nous annonces des choses sympathiques parce qu'en plus c'est des super morceaux et ça va rentrer dans notre pool de musique jazz Radio 4910 qui va bientôt devenir bleu clair. Comme je vous l'ai dit au tout début, c'est la dernière émission Radio 4910 quand même.
1: Je suis honoré d'être le dernier
0: invité
1: d'honneur et puis la transition.
0: Ouais, tout à fait.
1: Honoré.
0: Tout à fait. Alors tu aimes aussi, alors c'est un groupe qui, voilà, j'ai eu la chance de voir et qui adore les prises non pas en studio mais en public. Mm-hmm. Donc leurs albums sont enregistrés en public. Je crois que tu vois de qui je veux parler.
1: Oui.
0: Groupe américain, Snarky Puppy.
1: Oui. Bah Snarky Puppy, comment dire, là on est dans
0: les
1: champions de la classe.
0: Ah,
1: quoi.
0: Ouais.
1: Bon, on aime ça quand même quand il y a de la technique, quand il y a de la virtuosité. Là, je crois que c'est des virtuoses quoi. C'est ce que je serai jamais. Non, mais voilà, c'est très impressionnant, mais c'est aussi très fort, très très ressenti. Enfin, je veux dire, ça n'est pas que de la technique.
0: Non.
1: En l'occurrence, voilà. Enfin, moi, c'est des musiciens que j'apprécie énormément. Michael Lee qui compose, qui est bassiste.
0: Bassiste, oui.
1: Qui est incroyable. Et puis, pour ne n'en citer qu'un, Larnell Lewis qui est le batteur.
0: Le batteur, hein.
1: Et qui est, voilà, quelqu'un d'assez extraordinaire, quoi. Je sais pas comment le dire
0: autrement,
1: au-delà de la technique.
0: Tout le band.
1: Voilà. Mais tout
0: et
1: à fait.
0: Et on voit vraiment cette complicité, cette décontraction. Un jeu très décontracté, décomplexé, comme ça, qui est. Et ça se sent directement. D'ailleurs, on va écouter un morceau de Snarky Puppy, What About Me.
1: Oui.
0: Un grand standard, on va dire, pour eux.
1: Tout à fait,
0: dans le répertoire, c'est un morceau qui a fait un bon bout de chemin et on va l'écouter. On va le savourer maintenant et puis on revient après ce moment de pur caviar. À tout de suite, les amis.

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6: Et nous voici de retour après ce moment de folie furieuse, incroyable, ouais. Incroyable. On essayait de décortiquer un petit peu les rythmes, les temps forts, etc. C'est quand même, c'est du très très haut niveau.
7: Oui, oui, du haut vol, c'est très stimulant. Voilà, je crois que quand on écoute ça et qu'on fait de la musique, bah après on est un peu plus humble.
6: Clairement.
7: Non, mais voilà, bon, c'est de la maîtrise, mais c'est bon. Aussi, bah, enfin voilà quoi, je pense qu'ils s'amusent à faire ça et c'est ça, oui. qui est chouette quoi, c'est pas juste de la branlette comme on dirait. Il voilà, ouais. Y a quand même une.
6: Il y a
7: une âme quoi,
6: il y a une âme, il y a une énergie. Il y a beaucoup de travail, il y a une âme et comme tu me le disais, c'est des personnes qui sont toutes, on ne peut plus talentueuses les unes que les autres et donc il doit y avoir une communication et une écoute hors norme.
7: Oui, tout à fait. Comme tu l'as dit, ce qu'on entend là, c'est du live. Quoi.
6: C'est du live. C'est une prise live pour l'album. Donc vraiment, le public qui est, il a quand même de la chance.
7: Oui, oui, oui. À mon avis, t'es sélectionné.
6: Si, à mon avis, il doit y avoir une bonne sélection. Ouais.
7: J'aimerais bien qu'il m'appelle pour le prochain.
6: Ce serait sympa. Ouais. On pourrait faire une petite émission comme ça. Ouais. On peut toujours rêver, voilà, c'est magnifique. Rêver, c'est également, parce que tu m'as parlé d'un groupe islandais, HDH, mais tu m'as donné aussi dans tes préférences un groupe belge, duo initialement, trio, Glass Museum pour ne pas les citer, qui ont effectivement déjà quelques albums à leur actif. Et ils ont un album avec un morceau qui s'appelle Reykjavik.
7: Oui, oui.
6: Est-ce que tu aimes les pays scandinaves?
7: Mais je ne sais pas, je pense.
6: Ou c'est de le hasard?
7: Oui, non, c'est un peu un hasard, mais j'ai trouvé ça chouette.
6: Ah, je t'es dit, je veux faire les deux.
7: Exactement. Non, mais en fait, Glass Museum, deux petits Bruxellois, ouais. Voilà, j'ai fait un peu jouer le. Mais moi, je suis Bruxellois, et voilà, je trouvais ça chouette de. Et puis voilà, j'ai essayé d'avoir des. Enfin, je voulais mettre des Belges à l'honneur,
6: des connaissances ou des.
7: Sur les morceaux que j'ai choisis, j'ai pris un peu plus de Belges que.
6: Oui,
7: que
6: mais tu as bien fait, tu as très bien fait.
7: Voilà, et donc, mais très chouette, Glass Museum, voilà, c'est un duo. Antoine Flippo, oui. À tout piano et clavier, et Martin Grégoire à la batterie. Qui sont des gars très sympas, qui font de la chouette musique. En l'occurrence, moi, j'ai découvert le morceau qu'on va écouter chez un disquaire, figure-toi, à Bruxelles. Comme quoi, ça vaut la peine quand même de se déplacer encore dans des magasins, en fait, parce qu'ils passent de la musique et on en découvre comme ça. Mais figure-toi que j'étais passé à côté, je les ai découverts comme ça. Ce morceau a résonné dans cette pièce, ça m'a beaucoup parlé. Moi, je trouve qu'il y a beaucoup d'énergie très positive dans ce morceau.
6: Oui.
7: Et j'aime bien ça en fait, j'aime bien la musique aussi qui amène des bonnes vibes. Et donc voilà, c'est pour ça que je
6: l'ai. Donc on va écouter donc Glass Museum, groupe belge, avec Reykjavik, un morceau véritablement planant et qui prend aux tripes, qui va encore nous faire passer un très très bon moment. Hein. Tout de suite les amis, après Glass Museum.

0: et m'envoyer des messages.
1: Des messages, voilà, bien entendu, effectivement, c'est toujours intéressant, hein, on disait, les artistes, ils aiment le live, ils aiment les échanges, les interactions, ils aiment avoir les retours, c'est important pour pouvoir continuer et améliorer toujours, d'autant plus ce qu'on fait, c'est important. Et en tout cas, moi, je te dis un grand, grand merci d'être venu.
0: Merci à toi, merci de m'avoir invité.
1: C'est un très grand plaisir. Voilà, t'es venu spécialement pour nous. Dernière émission de Radio 4910. Voilà. Bientôt bleu clair. En tout cas, merci d'être venu et d'avoir pris le temps de, ben voilà, de nous échanger tous ces beaux moments. Merci à vous d'avoir écouté cette émission, une émission que j'ai pris plaisir vraiment à vous présenter et à préparer. Dernière, donc, comme vous l'avez compris, de Radio 4910 qui devient bleu clair d'ici minuit. Longue vie à bleu clair en tout cas. Et merci Radio 4910 pour tout ce qu'elle a donné comme bonnes ondes et vibrations à tout un chacun. Nous allons clôturer ici l'émission par le dernier morceau de Matt, Give Us Back Satan. Donc voilà, on va écouter ce morceau pour clôturer cette émission, et puis je vous retrouve très prochainement pour une nouvelle émission sur Bleu Clair de Jazzmania, ou de, ça gardera le nom de 4910 Sport Team, voilà, ça gardera ce nom, petite relique de 4910, Radio 4910. Voilà, à très très bientôt les amis, prenez bien soin de vous et ayez la curiosité de découvrir de nouveaux artistes, de nouveaux styles. Soyez curieux, comme dirait Kant. Osez découvrir et savoir. À très, très bientôt. Ciao, ciao, les amis.

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Kenji Girac qui vient avec le feu sur Radio 4910 et j'ai eu envie de vous accompagner pour cette dernière heure de Radio 4910 car vous le savez, on l'a annoncé tout au long de ce week-end et depuis quelques jours, d'ici quelques minutes, Radio 4910 va changer de nom et va désormais s'appeler Bleu Clair. Et donc voilà, on va vivre ça avec vous et en musique évidemment avec Elena tout de suite qui arrive avec Nouveau Cœur.

0: Et là là là, comme on en a chanté pendant quelques mois, le temps que cette chanson a été un tube, évidemment, et je crois que c'est toujours avec plaisir qu'on la retrouve, ce titre de Yael Naïm avec New Soul. D'autres la la la arrivent juste après la pub, et ce n'est pas une blague, je vous assure, de la la la, vous allez encore en chanter.
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chaque fois que j'entends Suzanne, je ne peux pas m'empêcher de penser au feu qu'elle avait mis au Francophonie de Space. C'était en 2023 quand elle s'était produite sur la scène Proximus à l'époque. C'est Jacquera évidemment.

Et oui, on vous aime tous, David, peu importe, ou quel que soit votre prénom. On vous aime tous, auditeurs de Radio 49. On espère que vous serez toujours aussi fidèles quand on passera à Bleu Clair. C'est dans moins d'une demi-heure, tout ça. Charcot, évidemment. Et Charcot, qui est accompagné habituellement d'un musicien qui s'appelle Guillaume Verzet. Guillaume Verzet, qu'on a rencontré il n'y a pas très longtemps sur Radio 49. Avec son projet musical, il ne se présente pas avec son nom là, c'est plutôt un autre nom, le nom I Am Will. Et là, on va le retrouver tout de suite, ce I Am Will avec Ocean Bloom sur Radio 49.10.

chanson culte, évidemment, chanson culte qui parle toujours autant, près de 30 ans, 40 ans presque après la version originale de Michel Berger. Ici, c'était la version de 1999, plus récente, hein, 27 ans, de L'âme. L'âme, donc, on n'a plus trop de nouvelles d'ailleurs, même si on apprend quand on se balade sur les réseaux qu'elle est toujours un peu active, qu'elle vraiment participe à des tournées années 80. Et que paraîtrait-il, elle a participé à l'émission à Chansons Secrètes en 2023 pour faire un petit hommage à son ami Boudeur. Par ça, musicalement, nous n'avons plus grand-chose d'elle. Par contre, une qui est revenue tout récemment, et ça se passe pas mal pour elle d'ailleurs avec ce retour, c'est Mylène Farmer. Je vous la propose avec son tout nouveau titre, des LOL et des Quoi. Sur Radio 4910, bientôt, Leclerc.

Casanova, évidemment, voilà, Casanova, titre qui a tourné sur toutes les platines et autres virtuelles ou réelles, peu importe, finalement, en 2020, à l'époque on était confinés et on aimait bien ce genre de musique qui nous faisait sortir de chez nous. Et la même année est sorti Okidoki avec Don't You Love, ça on connaît peut-être un peu moins, mais je suis sûr que quand vous l'aurez entendu, vous vous direz, ah bah oui, ça on connaît, écoutez, c'est

les quatre corps. Corse, C-O-2-R-S, oui, pas C-O-R-P-S. Ils sont quatre, c'est le nom de famille. Et en 1995, ils ont cartonné avec ce titre, Runaway. Parfait également pour vous accompagner, nous accompagner vers ce passage très important pour nous. Changement de nom dans 6 minutes. Bleu Clair arrive sur Radio 4910. Et on vous accompagne en musique avec Trenacria, presque un hymne ce titre. Hein, idéal peut-être pour le changement. Mais encore un titre après, c'est pas le dernier. C'est Kids, je vous propose sur Radio 4910.

Vanessa Paradis, Tandem, à moins de 18 secondes de ce changement qu'on attend dans... Allez, j'espère que tout va bien fonctionner, ça sera encore le gros stress évidemment, si rien ne fonctionne. Voilà, on verra bien. En tout cas, voilà, on y croit, hein, 9 secondes, 8 secondes, 7, 6, 5... Allez, c'est parti, 3, 2, 1, je vous laisse avec le top horaire.

Et bien voilà, bonjour à toutes et à tous. Vous êtes sur Bleu Clair. Effectivement, voilà, le passage s'est fait, si je puis dire. Alors, bon, j'espère que vous allez apprécier cette nouvelle radio. Cette radio qui restera toujours pareille à elle-même, quelque part, hein, celle que vous avez connue et appréciée depuis 2017, depuis qu'on a lancé cela en FM, une radio locale, une radio de proximité, une radio qui s'intéresse à ce qui se passe dans sa région et qui fait vivre absolument sa région. C'est notre priorité absolue. Et puis, à côté de ça, une radio qui permet à tout le monde qui veut s'essayer aux médias radio, apprendre ce métier magnifique qu'est l'animation radio, de pouvoir s'y exercer. Faire ses premières armes. On sait bien que pour ceux qui pour pas mal d'entre eux, ils sont plus chez nous, mais ils sont ailleurs. Et ça fait partie de nos fiertés depuis 2019, c'est d'avoir mis le pied à l'étrier de 2-3 animateurs professionnels qui sont maintenant ailleurs. Voilà, c'est ça, Bleu Clair, c'est retrouver cet esprit de radio locale qui a prévalu dans les années 80 et qui a finalement créé pas mal de vocations. Et voilà, c'est reparti pour une nouvelle aventure, on espère la plus longue possible, sous ce nouveau nom. Alors on me dit souvent, pourquoi Bleu Clair? Je répète toujours la même chose, en fait, Bleu Clair, d'abord ça sonne bien, voilà, c'est tout simplement déjà pour ça. Et puis ensuite, c'est un peu notre deuxième identité sur Radio 4910, parce que vous avez remarqué, notre logo, il y a du bleu dedans. Pourquoi? Eh bien, c'était en fait la symbolique de l'Ardenne bleue. Et donc voilà, ce nom, fatalement, est ressorti naturellement.

couleur, c'est le bleu de l'Ardenne bleu, bleu clair. Je vous propose ici avec le petit clin d'œil R qui fait référence évidemment à la radio, à IR. C'est pour ça que si vous allez voir le logo, qu'on va évidemment proposer très bientôt sur notre page Facebook également. Parce que la page Facebook évidemment va changer de nom aussi, vous découvrirez ce logo avec ce AIR mis en évidence. Voilà, bienvenue donc à Bleu Clair, et on espère que vous serez nombreux à apprécier ce changement.

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0: c'est plus humain, je trouve.
1: Ouais, c'est ça, ça met une bonne ambiance. Ouais, c'est un peu comme les radios d'avant. 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